0: 60% de probabilité d'averse avec risque d'orage ce soir et la nuit prochaine avec un minimum de 12. Demain jeudi, on prévoit une alternance soleil-nuage avec 30% de probabilité de bruine ou d'averse le matin. Des nappes de brouillard qui se dissipent en mi-journée avec un maximum de 20 degrés.
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0: 60% de probabilité d'averse avec risque d'orage ce soir et la nuit prochaine avec un minimum de 12. Demain jeudi, on prévoit une alternance soleil-nuage avec 30% de probabilité de bruine ou d'averse le matin. Des nappes de brouillard qui se dissipent en mi-journée avec un maximum de 20 degrés.
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0: Aujourd'hui, jeudi, c'est une alternance soleil-nuage avec 30 % de probabilité de bruine ou d'averse le matin. Des nappes de brouillard qui se dissipent en mi-journée avec un maximum de 20 degrés. Dans la nuit de jeudi à vendredi, ce sera nuageux, 30 % de probabilité d'averse avec un minimum de 11. Et nuageux vendredi avec 60 % de probabilité d'averse et un maximum de 18.
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0: Aujourd'hui, jeudi, c'est une alternance soleil-nuage avec 30 % de probabilité de bruine ou d'averse le matin. Des nappes de brouillard qui se dissipent en mi-journée avec un maximum de 20 degrés. Dans la nuit de jeudi à vendredi, ce sera nuageux, 30 % de probabilité d'averse avec un minimum de 11. Et nuageux vendredi avec 60 % de probabilité d'averse et un maximum de 18.
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0: Aujourd'hui, jeudi, c'est une alternance soleil-nuage avec 30 % de probabilité de bruine ou d'averse le matin. Des nappes de brouillard qui se dissipent en mi-journée avec un maximum de 20 degrés. Dans la nuit de jeudi à vendredi, ce sera nuageux, 30 % de probabilité d'averse avec un minimum de 11. Et nuageux vendredi avec 60 % de probabilité d'averse et un maximum de 18.
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0: Aujourd'hui, jeudi, c'est une alternance soleil-nuage avec 30 % de probabilité de bruine ou d'averse le matin. Des nappes de brouillard qui se dissipent en mi-journée avec un maximum de 20 degrés. Dans la nuit de jeudi à vendredi, ce sera nuageux, 30 % de probabilité d'averse avec un minimum de 11. Et nuageux vendredi avec 60 % de probabilité d'averse et un maximum de 18.
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0: Aujourd'hui, jeudi, c'est une alternance soleil-nuage avec 30 % de probabilité de bruine ou d'averse le matin. Des nappes de brouillard qui se dissipent en mi-journée avec un maximum de 20 degrés. Dans la nuit de jeudi à vendredi, ce sera nuageux, 30 % de probabilité d'averse avec un minimum de 11. Et nuageux vendredi avec 60 % de probabilité d'averse et un maximum de 18.
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1: Aujourd'hui, jeudi, c'est une alternance soleil-nuage avec 30 % de probabilité de bruine ou d'averse le matin. Des nappes de brouillard qui se dissipent en mi-journée avec un maximum de 20 degrés. Dans la nuit de jeudi à vendredi, ce sera nuageux, 30 % de probabilité d'averse avec un minimum de 11. Et nuageux vendredi avec 60 % de probabilité d'averse et un maximum de 18.
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2: 5h31, bon début de journée. Nous sommes le jeudi 25 juin. Ici Claude Thibard, bienvenue à l'émission Matin Nord-Est. Sandra va nous rejoindre dans 60 minutes. Je vous refais le message à partir de lundi prochain. Ce ne sera plus 5h30, mais bien 6h. En ce jeudi, on aura notre jeu Flaméo, bien sûr. Et à 8h10, pour les amateurs de Coupe du monde de soccer, Patrice Bernier, qui est analyste chroniqueur à RDS, va nous parler de la Coupe du monde. Le Canada, hier, qui a perdu, s'est quand même qualifié pour... on dira pas pas 16e de finale, mais 32e de finale. Alors, il affrontera dimanche après-midi, 16h, en fin de journée, en fin d'après-midi, en fait, 16h, l'Afrique du Sud. On va en reparler en détail avec lui, Patrice Bernier, qui est un ancien joueur de l'Impact de Montréal. Puis, je savais pas, j'ai fait un petit peu de recherche, qui est un ancien de la Ligue de hockey junior majeur du Québec à l'époque. Il a joué 2 saisons. On aura peut-être le temps de parler de ça un tout petit peu également. Côté météo, soleil nuage pour aujourd'hui, 30% de probabilité de bruine ou averse ce matin. Brouillard se dissipant en mi-journée, on prévoit 20. 15 le long de la côte, l'indice UV de 7 ou élevé. Partiellement nuageux ce soir, cette nuit, 30% de probabilité d'averse tard ce soir et après minuit. Il y aura du brouillard se formant vers minuit avec un minimum de 12. Demain, généralement nuageux, 60% de probabilité d'averse tard en après-midi, 22 demain, 15 le long de la côte avec l'humidex à 25. À plus long terme, samedi et dimanche, soleil nuage, on prévoit 23 pour les deux jours. Et ça se réchauffe en début de semaine. Soleil nuage avec 30% d'averse pour lundi, 28. Mardi nuageux, 60% d'averse, de probabilité d'averse avec 24. Et pour le 1er juillet, fête du Canada, soleil nuage avec 25. Le soleil s'est levé à 5h26, va se coucher à 21h24. Et pour ce qui est des températures de ce matin, on a 12 de degrés en moyenne. Alain est au jeu de l'Acadie, du côté d'Edmundston. Et on va lui parler ce matin à 8h30. Voici donc son bulletin.
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3: La 45e finale des Jeux de l'Acadie est officiellement lancée. Hier soir, dans un centre Jean d'Aigle, rayonnant d'une jeunesse prête à prendre toute la place sous les projecteurs pendant les 5 prochains jours, la flamme a été allumée et le drapeau a été hissé. Roxane Priolet, chef de mission de la péninsule acadienne, nous parle des objectifs de sa délégation.
4: Avoir du plaisir, se dépasser. Déjà, les jeunes sont arrivés sur l'autobus avec des cris de ralliement. L'énergie est là, donc on veut vraiment qu'ils se dépassent et qu'ils aient du plaisir.
3: Du côté de la région Chaleur, Marie-Hélène Casey, également chef de mission, nous parle des objectifs qu'elle et son équipe ont établis.
5: Nos attentes, c'est vraiment, nos jeunes sont prêts, ils se sont préparés fort. C'est vraiment qu'ils donnent leur meilleur sur le terrain, mais aussi qu'ils profitent de l'expérience, qu'ils se fassent des souvenirs, des amis. C'est vraiment ça, puis on va voir ce qui va se passer sur le terrain. Je suis certaine qu'on va avoir des belles surprises.
3: Au jeu de l'Acadie, histoire et famille font la paire. Les deux chefs de mission nous partagent une histoire qui les a touchés récemment dans l'histoire des jeux depuis le début de leur parcours respectif.
5: Ben, je vais être un peu peut-être égoïste, mais je veux dire, une belle histoire, c'est que ça fait 3-4 ans que pour nous, les Casey, c'est une histoire familiale, je veux dire. Il y a mon mari qui est impliqué, mes deux filles sont impliquées, mon gars est impliqué, mon gendre est impliqué. Et mon futur petit bébé est impliqué aussi, donc c'est un peu selfish, mais c'est vraiment ça mon coup de cœur, je pense, en ce moment.
4: Je te dirais que c'est une famille en particulier, la famille Robichaud, qui vraiment participe au jeu, ça fait des années, en tant qu'athlète, en tant qu'entraîneur, en tant qu'accompagnateur général. Je te dirais que l'année passée, on a un accompagnateur de la famille Robichaud qui devait se marier la fin de semaine des Jeux de l'Acadie, puis qui s'est arrangé pour repousser son mariage parce qu'il souhaitait vraiment être là. Donc, on a encore, une fois cette année, 2 athlètes de la famille Robichaud. Donc, c'est vraiment... C'est une famille qu'on peut voir à toutes les finales ou presque, puis qui ont les Jeux de l'Acadie tatoués sur le cœur, donc on est vraiment content de les compter parmi nous.
3: La ville d'Edmonton en est à sa troisième participation en tant que ville hôtesse. Les compétitions débuteront ce matin à compter de 8 heures. La région Chaleur et la péninsule acadienne sauteront sur le terrain de badminton à compter de 8 heures. Les délégations s'affronteront également en mini handball mixte à compter de 8h45. Les autres disciplines qui seront en action lors du bloc A sont le soccer masculin, le volleyball féminin, le vélo de montagne et l'improvisation. Il y aura des matchs préliminaires jusqu'à 21h ce soir et la Superstation sera sur place pour relater les exploits de la péninsule acadienne et de la région Chaleur. Au hockey M18AAA, le Moose du Nord tiendra sa journée de conditionnement et de test physique ce samedi de 13h à 16h à l'école secondaire Nipisiguit. Les parents des joueurs devraient avoir reçu un courriel avec toute l'information nécessaire. L'équipe invite les parents qui ne l'auraient pas reçu de les contacter par courriel au NortonMooseU18AAA@gmail.com. Au tennis, il y aura des cliniques d'été pour les enfants et les adultes. Elles vont commencer le lundi 29 juin prochain. Cette année, le club tennis Chaleur offre des cliniques gratuites pour 4 groupes. Pour les enfants, il s'agit des groupes balle rouge, balle orange et balle verte. Les jeunes seront divisés selon leur niveau de jeu et il pourrait y avoir une progression pendant l'été. Les entraîneurs vont recommander un groupe pour chacun des jeunes qui se présentent. Pour la première session, ils iront avec les groupes d'âge. Pour plus d'informations, vous pouvez contacter Megan Guérette au 543-5129 ou Kaim Cabrera au 252-8570. Au soccer, les deux prochains matchs de la Ligue de soccer senior de la Côte-Nord auront lieu dimanche prochain. D'abord, le FC Edmonton sera à Campbellton pour affronter le Restigouche United pour déterminer qui sera au deuxième rang uniquement. Le coup d'envoi de ce match aura lieu à 16h. Ensuite, à 18h, le Morden Pumps and Metal Chaleur sera à Caraquet pour affronter le FC Péninsule. C'est à le sport régional.
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5h40, l'état d'urgence a été déclaré après deux séismes successifs de magnitude 7.5 et 7.2 au Venezuela. On dénombre des dizaines de morts et des centaines de blessés. Le bilan qui devrait s'alourdir, on le décompte ce matin, nous donne 30 morts, mais à voir les dégâts, c'est ouf. C'est le séisme le plus puissant depuis un siècle. Alors ça s'est passé hier du côté du Venezuela, c'est un pays qui en arrache déjà, alors c'est assez désolant de voir les images qui font le tour de la planète depuis hier. Alors, deux tremblements de terre successifs. On va parler sport dans les prochaines minutes. Coupe du monde de soccer, on va parler un petit peu de hockey également, et de baseball. 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

On va parler sport à la Coupe du monde de soccer. Hier, le Canada a encaissé un revers de 2-1 contre la Suisse, mais il participera quand même à la phase éliminatoire de la Coupe du monde pour une première fois. Ce sera contre l'Afrique du Sud, le match qui aura lieu dimanche à compter de 16h. L'Afrique du Sud qui a battu hier la Corée 1-0. On s'attendait à ce que la Corée finisse premier, mais finalement, l'Afrique du Sud finit premier de son groupe. Le match qui va se jouer donc à Los Angeles. Au tennis, le Canadien Gabriel Diallo a atteint les quarts de finale lors du tournoi sur gazon d'Eastbourne, battant l'Argentin Thomas Martin Echeverry. Au prochain tour, il affrontera le Britannique Jack Draper. Le Zach Benson a accepté un contrat de 7 ans de 52,5 millions avec les Sabres de Buffalo hier. Et au baseball, les Blue Jays ont perdu. Joel Oppenheimer, l'ancien Blue Jays, a croisé le marbre sur une erreur en 8e. Et Houston a gagné 3-1 face aux Blue Jays. Les Blue Jays entreprennent une série ce soir face aux Rangers du Texas, toujours à la maison à Toronto.

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1: Il est 6h, bon début de journée. Nous sommes le jeudi 25 juin. Côté météo, soleil, nuage, 30% de probabilité de bruine ou averse ce matin. Brouillard se dissipant en mi-journée avec un maximum de 20. On prévoit 15 dans certains secteurs le long de la côte. L'indice UV de 7 ou élevé. Partiellement nuageux ce soir, 7h30, 30% de probabilité d'averse tard ce soir et après minuit. Brouillard se formant vers minuit. On prévoit 12 la nuit prochaine. Demain, c'est généralement nuageux, 60% de probabilité d'averse tard en après-midi, avec un maximum de 22, 15 le long de la côte, l'humidex à 25. Et on va s'encourager avec la fin de semaine. Soleil nuage pour samedi et dimanche. On prévoit 23 pour les deux journées. On a 12 degrés en moyenne dans le reste de la province.
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1: Bon matin, ici Mathieu Friolet. Voici les informations sur les ondes de la Superstation. Le ministère des Transports et de l'Infrastructure informe les citoyens que la réduction à une voie sera retirée au cours de la journée du vendredi 26 juin sur le pont entre Lamec et Chipagan, à la suite de travaux de réparation.

16h10, c'est un peu d'actualité. Alors, pour ceux qui ne savent pas, il y a eu un gros tremblement de terre. En fait, deux tremblements de terre successifs hier du côté du Venezuela. On parle ce matin d'au moins 32 morts, mais on dit que le bilan pourrait être lourd. Et plus de 700 blessés, des bâtiments qui se sont effondrés à Caracas. Il y a une première secousse de magnitude 7.2 qui est survenue vers 18h, suivie d'une autre 39 plus tard, de magnitude 7.5 et 45 kilomètres plus loin. Des immeubles se sont effondrés dans la capitale. L'état d'urgence a été déclaré par la présidente Delcy Rodriguez. Alors, le bilan qui pourrait s'alourdir, qui va sûrement s'alourdir, il y a des images assez désolantes où on peut voir des immeubles complètement, puis ce sont des immeubles en hauteur en plus. Alors, il y aura sûrement plus de morts.

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0: Côté météo pour aujourd'hui, alternance soleil-nuage, on a 30 % de probabilité de bruine ou d'averse ce matin. Brouillard se dissipant en mi-journée, on prévoit 20 degrés 15 le long de la côte dans certains secteurs, l'indice UV de 7 ou élevé. Partiellement nuageux ce soir, cette nuit, 30 % de probabilité d'averse tard ce soir et après minuit. Brouillard se formant vers minuit, 12 la nuit prochaine. Demain généralement nuageux, 60 % de probabilité d'averse tard en après-midi. Avec brouillard se dissipant le matin. 22 demain, 15 le long de la côte, 25 humidex. Et pour la fin de semaine, soleil nuage pour samedi et dimanche, 23 degrés pour les deux jours. On a 12 degrés en moyenne dans le nord-est.
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2: La 45e finale des Jeux de l'Acadie est officiellement lancée. Hier soir, dans un centre Jean d'Aigle, rayonnant d'une jeunesse prête à prendre toute la place sous les projecteurs pendant les 5 prochains jours, la flamme a été allumée et le drapeau a été hissé. Roxane Priolet, chef de mission de la péninsule acadienne, nous parle des objectifs de sa délégation.
3: Ah, avoir du plaisir, se dépasser. Déjà, les jeunes sont arrivés sur l'autobus avec des cris de ralliement. L'énergie est là, donc on veut vraiment qu'ils se dépassent et qu'ils aient du plaisir.
2: Du côté de la région Chaleur, Marie-Hélène Casey, également chef de mission, nous parle des objectifs qu'elle et son équipe ont établis.
4: Nos attentes, c'est vraiment, nos jeunes sont prêts, ils se sont préparés fort. C'est vraiment qu'ils donnent leur meilleur sur le terrain, mais aussi qu'ils profitent de l'expérience, qu'ils se fassent des souvenirs, des amis. C'est vraiment ça, puis on va voir ce qui va se passer sur le terrain. Je suis certaine qu'on va avoir des belles surprises.
2: Au jeu de l'Acadie, histoire et famille font la paire. Les deux chefs de mission nous partagent une histoire qui les a touchés récemment dans l'histoire des jeux depuis le début de leur parcours respectif.
4: Ben, je vais être un peu peut-être égoïste, mais je veux dire, une belle histoire, c'est que ça fait 3-4 ans que pour nous, les Casey, c'est une histoire familiale, je veux dire. Il y a mon mari qui est impliqué, mes deux filles sont impliquées, mon gars est impliqué, mon gendre est impliqué. Et mon futur petit bébé est impliqué aussi, donc c'est un peu selfish, mais c'est vraiment ça mon coup de cœur, je pense, en ce moment.
3: Ah, je te dirais que c'est une famille en particulier, la famille Robichaud, qui vraiment participe au jeu, ça fait des années, en tant qu'athlète, en tant qu'entraîneur, en tant qu'accompagnateur général. Je te dirais que l'année passée, on a un accompagnateur de la famille Robichaud qui devait se marier la fin de semaine des Jeux de l'Acadie, puis qui s'est arrangé pour repousser son mariage parce qu'il souhaitait vraiment être là. Donc, on a encore, une fois cette année, deux athlètes de la famille Robichaud. Donc, c'est vraiment... C'est une famille qu'on peut voir à toutes les finales ou presque, puis qui ont les Jeux de l'Acadie tatoués sur le cœur, donc on est vraiment content de les compter parmi nous.
2: La ville d'Edmonton en est à sa troisième participation en tant que ville hôtesse. Les compétitions débuteront ce matin à compter de 8 heures. La région Chaleur et la péninsule acadienne sauteront sur le terrain de badminton à compter de 8 heures. Les délégations s'affronteront également en mini-handball mix à compter de 8h45. Les autres disciplines qui seront en action lors du bloc A sont le soccer masculin, le volleyball féminin, le vélo de montagne et l'improvisation. Il y aura des matchs préliminaires jusqu'à 21h ce soir et la Superstation sera sur place pour relater les exploits de la péninsule acadienne et de la région Chaleur. Au hockey M18AAA, le Moose du Nord tiendra sa journée de conditionnement et de test physique ce samedi de 13h à 16h à l'école secondaire Nipisiguit. Les parents des joueurs devraient avoir reçu un courriel avec toute l'information nécessaire. L'équipe invite les parents qui ne l'auraient pas reçu de les contacter par courriel au Norton Moose U18AAA@gmail.com. Au tennis, il y aura des cliniques d'été pour les enfants et les adultes. Elles vont commencer le lundi 29 juin prochain. Cette année, le club tennis Chaleur offre des cliniques gratuites pour 4 groupes. Pour les enfants, il s'agit des groupes balle rouge, balle orange et balle verte. Les jeunes seront divisés selon leur niveau de jeu et il pourrait y avoir une progression pendant l'été. Les entraîneurs vont recommander un groupe pour chacun des jeunes qui se présentent. Pour la première session, ils iront avec les groupes d'âge. Pour plus d'informations, vous pouvez contacter Mégane Guérette au 543-5129 ou Kaim Cabrera au 252-8570. Au soccer, les deux prochains matchs de la Ligue de soccer senior de la Côte-Nord auront lieu dimanche prochain. D'abord, le FC Edmonton sera à Campbellton pour affronter le Restigouche United pour déterminer qui sera au deuxième rang uniquement. Le coup d'envoi de ce match aura lieu à 16h. Ensuite, à 18h, le Morden Pumps and Metal Chaleur sera à Caraquet pour affronter le FC Péninsule. C'est à le sport régional.
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0: Le Canada a encaissé un revers de 2-1 contre la Suisse hier, mais participera quand même à la phase éliminatoire de la Coupe du monde de soccer pour une première fois. Le Canada a pris le deuxième rang du groupe B et jouera dimanche à 16h à Los Angeles contre l'Afrique du Sud. Et on peut vous mentionner qu'au baseball, Joey Loperfido, l'ancien des Blue Jays, a croisé le marbre sur une erreur en 8e. Les Astros ont soutiré un gain de 3-1 face aux Blue Jays de Toronto hier soir. Les Blue Jays vont jouer ce soir une série contre les Rangers du Texas, toujours du côté de Toronto.
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0: complices jusqu'à 9h. Voici Claude Simard et Sandra Landry.
1: Sandra Landry, bonjour.
2: Bonjour, Claude Simard.
1: Avant-dernière journée, avant la pause de l'été.
2: Oui, c'est vrai, effectivement. Alors, aujourd'hui et demain. Après ça, ben, on devrait se retrouver en septembre, bien entendu, comme à chaque année.
1: Voilà.
2: Et aujourd'hui, on va avoir le plaisir de jaser avec Patrice Bernier, qui a déjà joué pour l'Impact de Montréal, qui est analyste à RDS pour la Coupe du monde de soccer. On sait que le Canada s'est incliné, comme vous venez de le mentionner, mais on poursuit quand même l'aventure contre l'Afrique du Sud. On verra
1: tout
2: bien.
1: Tout est possible.
2: Tout est possible et j'ai hâte d'entendre ses commentaires à Patrice Bernier à compter de 8h10. On aura un autre jeu du restaurant Flaméo aussi à proposé aux auditeurs à 7h10. 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
1: C'est la dernière aussi avant la pause jusqu'en septembre. Mm-hmm. On aura deux chansons francophones. On vous garde la surprise, puis ça s'en vient dans les prochaines minutes. Bonne journée!

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5: On vous invite à vous rendre sur notre page Facebook. Notre bannière est déjà là.
6: Oui, si vous voulez.
5: Vous souvenez-vous, Mme Landry? Quoi? On a pris cette photo-là ensemble. Vive l'intelligence artificielle. Non, mais quand même. Hein,
6: J'aimais mieux la robe la semaine passée.
5: On dirait qu'on arrive des noces. Je sais pas, on est habillé comme pour aller des noces. Non, mais c'est le fun. L'intelligence artificielle, c'est pas bon, mais des fois, c'est bien pratique quand tu lui dis, habille donc les deux en été, là, avec un fond, je sais pas, c'est...
6: Ouais.
5: La petite patte dans les airs, hein, c'est cute.
6: Mais quand même, c'est dans ma palette de couleurs, là, dans le bleu, comme ça.
5: J'aime ma chemise, par exemple.
6: Oui, chemise fleurie comme ça, oui, ça
5: fait... Je sais pas si je pourrais trouver ça, mais quand même. Alors, voici nos deux choix de cette semaine. Votre choix!

0: Et moi, c'est Éric Dion avec Motel de l'Anse. Numéro 2.
1: Ou numéro 1, vous nous faites part de votre choix dans les commentaires sous notre publication Facebook et vous deviendrez éligible. 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
0: Au retour de la pause, on a pour vous le showbiz.

0: Qu'est-ce qui se passe dans le monde du showbiz ce matin?
1: Selon certaines sources, Taylor Swift et Travis Kelce se diront oui la semaine prochaine, le vendredi 3 juillet. On parlait de rumeurs, mais on dit que plus on avance vers cette date-là, plus il semblerait que ce sera toujours au Madison Square Garden. Et là, selon le New York Times, il y a une demande qui a été faite pour fermer plusieurs rues autour de la célèbre salle. On ne veut pas fermer les rues autour du Madison Square Garden pour une journée. Non, non. On demande du 2 au 4 juillet.
0: Aïe, aïe.
1: Faut le faire à New York.
0: Un, ça coûte cher, là, d'argent pour payer.
1: Oui, effectivement.
0: Mais deux, il y a des gens qui seront pas contents parce qu'il y a déjà du trafic fou, monstre à New York. C'est débile, là.
1: Alors, le couple devrait accueillir entre 500 et 999 invités. La semaine dernière, on parlait de plus de 1200 invités. On verra bien. Alors, ça pourrait être intéressant de surveiller ce qui va se passer la semaine prochaine. Et on ne sait pas encore si ce sera vraiment... Est-ce que c'est un stunt qu'on est en train de créer là pour le 3 juillet et qu'on pourrait peut-être...
0: Le faire ailleurs?
1: On verra bien. On verra bien.
0: Ouais, 1250 invités, ça fait plusieurs toasters, ça, dans la liste des cadeaux. Il risque d'avoir des doublons.
1: Elle devrait déjà en avoir, puis peut-être pas les petits toasters qu'on a à la maison.
0: C'est
1: là.
0: Fun. On est heureux pour eux autres.
1: Ben certainement,
0: c'est l'amour.
1: C'est l'amour, effectivement. Et puis, Taylor Swift, elle, cette semaine, alors on va surveiller le mariage la semaine prochaine. Tout devrait s'enligner pour vendredi, le 3 juillet. Mais pour revenir à Taylor Swift, elle a chanté mardi soir sa chanson « Love Story » lors d'un concert organisé à l'occasion du camp d'été annuel Titan University, qui est organisé par son fiancé Travis Kelce. C'est pour une deuxième année consécutive qu'elle est montée sur scène lors de cette activité qui a lieu du côté de Nashville vers la fin du concert, parce qu'il y a toujours ce côté spectacle aussi.
0: Mm-hmm.
1: Il y avait la chanteuse Lainey Wilson qui a annoncé la venue d'une invitée surprise, déclarant au public « Je ne pense pas que vous soyez prêts pour ce qui va se passer ». La chanteuse a expliqué au public qu'elle avait vu pour la première fois cet artiste vraiment, vraiment spécial se produire à l'âge de 16 ans et qu'elle la trouvait vraiment géniale. Elle est aussi gentille que talentueuse et elle a présenté donc Taylor Swift qui s'est fait un plaisir de chanter parmi les gens qui étaient là pour participer à ce camp d'entraînement. Alors, elle fait sa part quand même, Taylor Swift. Elle est bonne pour ça, là, vraiment.
0: Elle a une belle image.
1: Alors, elle a chanté, Taylor Swift a chanté le premier couplet de Love Story seule. Par la suite, Lainey Wilson, le deuxième, avant que les deux artistes n'entonnent le refrain ensemble. Alors, ça a été un beau moment.
0: On va l'écouter, Taylor Swift, 2023. Ça décrit un petit peu l'été qu'on connaît, là. Cruel summer. Okay.

0: 6h53 minutes. Les nouvelles s'en viennent. C'est Mathieu Friolet qui est là cette semaine.
1: 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Ou encore numéro 2, Éric Dion, Motel de Lens. 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Alors, faites-nous part de votre choix dans les commentaires et on vous dit bonne chance pour le tirage de la carte cadeau de 25 $.
0: On va jouer à Flaméo, notre jeu Flaméo à compter de 7h10. Demain, on fait le tirage. Mm-hmm. La formule va changer à partir de la semaine prochaine, toujours nos jeux Flaméo.
1: Ouais.
0: On va vous expliquer ça. Puis on aura un nouveau jeu pour l'été à 8h10 également. Alors, on a de belles surprises pour la semaine prochaine.

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1: Il est 7h. Bonjour à tous. Aujourd'hui, jeudi 25 juin.
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2: Bon matin, ici Mathieu Friolet. Voici les informations sur les ondes de la Superstation. Le ministère des Transports et de l'Infrastructure informe les citoyens que la réduction à une voie sera retirée au cours de la journée du vendredi 26 juin sur le pont entre Lamèque et Chipagan, à la suite de travaux de réparation. L'information a été mise à jour sur la plateforme 511. Le ministère remercie la population de sa patience et sa compréhension pendant cette période de travaux. Les gouvernements provincial, fédéral et municipal investissent plus de 1,1 million de dollars pour moderniser les infrastructures d'eau et d'égout à Campbellton. Les travaux sur la rue Notre-Dame comprendront le remplacement de conduites d'eau potable et d'égouts pluviales, ainsi que l'amélioration du réseau de distribution d'eau. C'est ce qu'a indiqué le ministre de l'Environnement et du Changement climatique, Gilles Lepage.
3: On a un programme fédéral, provincial, municipal, une contribution des trois paliers gouvernementaux afin de bâtir des infrastructures solides sous la terre pour être capable d'accommoder des logements et de toutes sortes, incluant des logements abordables sous le long de ces réseaux-là.
2: Selon les partenaires du projet, ces améliorations permettront d'augmenter le débit d'eau et de soutenir la construction d'environ 200 nouveaux logements, dont un immeuble de 60 appartements. Les contributions proviennent du fédéral, de la province et de la ville de Campbellton. Cette annonce, de même que celle faite un peu plus tôt cette semaine à Grand-Sault, s'inscrivent dans le cadre d'une entente entre le fédéral et la province.
3: On a signé une entente avec le gouvernement fédéral de 150 millions de dollars qu'on a pour 10 ans, qu'on investit graduellement. Et puis, on avait, comme vous le savez, au Nouveau-Brunswick, on avait des besoins pressants en habitation. Il y avait des projets qui étaient prêts, mais il manquait des infrastructures de base qui sont l'eau, les égouts et les égouts pluviaux. Et c'est ce que ce programme-là nous permet de faire et de contribuer avec le promoteur et la ville, surtout, ville et village, et le gouvernement fédéral.
2: Le gouvernement du Nouveau-Brunswick maintiendra le plafonnement des augmentations de loyer à 3% pour l'année 2027. En vigueur depuis février 2025, cette mesure vise à protéger les locataires contre les hausses importantes de loyer et à favoriser une plus grande stabilité sur le marché locatif. Le ministre responsable de la Société d'habitation du Nouveau-Brunswick, David Hickey, affirme que cette décision tient compte des pressions persistantes liées au coût de la vie. Le gouvernement indique que ce plafond s'ajoute à d'autres mesures destinées à accroître l'offre de logements et à améliorer les conditions du marché locatif dans la province. Des funérailles d'État auront lieu ce vendredi afin d'honorer la mémoire de l'ancienne lieutenant-gouverneur du Nouveau-Brunswick, Marilyn Trenholm Council, décédée la semaine dernière. La cérémonie se déroulera à la Mount Allison University de Sackville. Le public est invité à y assister. Les citoyens qui souhaitent offrir leurs condoléances peuvent signer un livre de condoléances en ligne. Madame Council a été lieutenant-gouverneur du Nouveau-Brunswick de 1997 à 2003, puis sénatrice de 2003 à 2008. La garderie La Petite Relève de Saint-Isidore a procédé à son ouverture officielle lors d'une cérémonie tenue le 22 juin dernier, soulignée par une coupe de ruban. L'installation, qui offre déjà 44 places désignées, répond à un important besoin en service de garde dans la région de la péninsule acadienne, où la demande dépasse l'offre. Le projet, soutenu par plus de 1,3 million de dollars en investissements provinciaux et fédéraux, emploie actuellement 13 personnes. Une demande d'agrandissement visant 48 places supplémentaires a déjà été déposée afin de réduire la liste d'attente et soutenir les familles locales. Le gouverneur de la Banque du Canada, Tiff Macklem, a lancé une mise en garde contre les déséquilibres qui persistent entre les grandes puissances économiques. Monsieur Macklem a prononcé un discours hier devant la Chambre de commerce France-Canada et Paris Europlace. Il a affirmé que les déséquilibres commerciaux ou budgétaires peuvent s'inscrire dans le fonctionnement normal des systèmes financiers mondiaux. Monsieur Macklem a toutefois tiré la sonnette d'alarme lorsque ces déséquilibres deviennent trop unilatéraux envers certains pays.
4: Quand les déséquilibres restent trop profonds et persistants d'une même côté, ils finissent par devenir excessifs. Sans les ajustements nécessaires, ils peuvent se propager par les échanges commerciaux, par les flux d'investissement, par les taux de change, par les prix des actifs.
2: Voilà, c'est ce qui complète ce bulletin d'information sur les ondes de la Superstation.
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5: Ben, finalement, hier, la journée était pas si mal.
1: Ben, on a eu une belle journée, vraiment.
5: Est-ce que
1: là?
5: Ça pourrait être ça aujourd'hui?
1: Oh, on verra bien. On parle quand même d'une alternance de soleil et de nuages pour nos secteurs, avec un 30 % cependant de probabilité de bruine ou averse ce matin, maximum 20 degrés. Sauf 15 dans certains secteurs le long de la côte. Ce soir et la nuit prochaine, partiellement nuageux. 30 % de probabilité d'averse tard ce soir et après minuit, minimum 12. Et demain, vendredi, généralement nuageux. 60 % de probabilité d'averse tard en après-midi, maximum demain 22 degrés, sauf 15 dans certains secteurs le long de la côte avec un humidex à 25. Comme Mercure, péninsule acadienne, à l'intérieur des terres, on a présentement 12 degrés. Le long de la côte, eh bien, le mercure indique également 12, mais 9 cependant à Miscou. On a 13 Miramichi, 12 dans le Restigouche et 13 région Chaleur.
5: 7h06.
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1: Alors, avant d'aller chercher un concurrent pour notre jeu Flaméo, on a le temps d'écouter nos extraits.
2: Ah, ma toune est meilleure que la tienne de l'épicerie Frenette de Beresford. Voici mon choix, Matt Carrière, avec Summer Nights.

0: donne une chance.
1: Et moi, c'est comment? Céline Dion? Non, comment?
2: Éric.
1: Éric Dion, motel de Lens. De guitare, là, George Harrison, je trouve.
2: Ah oui, c'est... Ah, c'est vrai. Hein? Alors, allez voter pour la pièce que vous préférez, un ou deux, dans les commentaires. Et si vous votez pour la pièce qui va gagner, ben vous courez la chance de remporter une carte cadeau de 25 $ de l'épicerie Frenette de Beresford.
1: Pour le moment, c'est le jeu Flaméo qui s'en vient.
2: 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Appelez-nous tout de suite. 727-1122, 546-1122. On va prendre le huitième appel.

0: On joue ce matin avec...
1: Guylaine Gionnet d'Allerville. Bonjour, Guylaine.
2: Allô.
1: Comment ça va?
2: Ça va bien.
1: Oui. Avez-vous hâte que le beau temps s'installe une fois pour toutes?
2: Oui, pas mal.
1: Pas mal. Je pense qu'on est toutes dans le même bateau, là.
2: Oh oui.
0: Notre bronzage, on souffre un peu.
1: Oui, c'est vrai ça. Et pour savoir à quel jeu on va jouer, on tourne la roulette.
3: La question Flaméo.
1: Oh, la question Flaméo peut vous rapporter beaucoup de chance pour le tirage de demain. Guylaine, je vous rappelle que je vais vous lire un énoncé. Si vous trouvez la réponse tout de suite, ce sera 20 chances pour demain. Vous avez besoin d'un indice, d'un premier indice, 15 chances, deuxième indice, 10 chances et troisième indice, 5 chances. Vous êtes prête?
2: Oui.
1: Alors, voici son inventeur en mangeait une cuillerée chaque matin.
2: Ouf!
0: Une réponse?
2: Non.
1: Non.
0: Non, pas de réponse.
1: Ça, vous n'avez pas d'idée. On poursuit pour 15 chances. Une pommade.
2: Des céréales?
1: Non.
0: J'avais pensé à ça au début, moi, céréales. C'est pas ça.
1: Ouais. Pour 10 chances, lubrifiant. Alors, son inventeur en mangeait une cuillerée chaque matin. Pommade, lubrifiant pour 10 chances.
0: Pas d'idée?
2: Non, pas encore.
0: Pas encore?
1: Et pour 5 chances, là, j'espère là, que vous allez le trouver pour 5 chances. Écoutez bien, là, Guylaine. Gelée de pétrole.
2: De la confiture, hein?
1: Non!
0: La vaseline!
2: Oh, ben là!
0: Hey, il en mangeait pour vrai. C'était quoi les propriétés de manger de la vaseline?
1: Ouf! Ben, lui, là, lorsqu'il a inventé la vaseline, premièrement, il a été du côté de la Pennsylvanie alors qu'il y avait des gens qui avaient comme des puits de pétrole. Puis, il a parlé avec des travailleurs qui disaient qu'il y avait... Il y avait une substance qui sortait de la terre, puis c'était vraiment
0: visqueux.
1: C'était comme de la vaseline, okay. Ça ressemblait. Ça lui a donné l'idée, donc, d'inventer la vaseline pour aider...
0: Pour toutes sortes de choses.
1: Pour toutes sortes de choses. Et même, il fut un temps, là, il se coupait, il se blessait, il se brûlait pour pouvoir utiliser la vaseline. Il était comme un cobaye pour son produit. Et aussi, il en mangeait, histoire
0: Mais
1: de...
0: pas sur ses toasts.
1: Mais pas sur...
0: pas de confiture.
1: Ben, merci d'avoir joué avec nous, quand même, Guylaine.
2: Okay.
0: Bonne journée.
1: Bye-bye.

0: dans le temps, ne mois passé. Alors, tout d'abord, en ce 25 juin, on désire souhaiter bonne fête à Caroline Lagacé. Bonne fête, Caroline. Passe une très belle journée. Je t'embrasse. C'est de la part de ton mari Anthony et Laurence qui t'aiment beaucoup. On souhaite bon anniversaire à une femme et une maman en or, Aline Savoie. Passe une excellente journée, plein d'amour, laissez-vous gâter, vous le méritez. Votre époux Maurice, Christian, Annick et les enfants qui vous aiment beaucoup. Bon anniversaire, chère cousine Aline Savoie, passe une excellente journée, laisse-toi gâter. De tante Lucienne, oncle Médard et Marcel qui t'aiment beaucoup. Et voici de nombreux souhaits pour André Paulin. Bonne fête André, 50 ans, ça se fête. Passe une belle journée en notre compagnie. Ta collègue Ginette, mais également de la part de Sylvie Arsenault. Et aussi, bonne fête au plus grand amateur de musique métal que je connaisse, qui tourne 50 ans aujourd'hui. T'es pas mal cool pour un fiscaliste. C'est de la part de Martine et Alice Bibi. C'est votre anniversaire, vous aussi, en ce 25 juin. Bon, vous souhaite de passer une très, très belle journée.
1: Le chanteur Robert Charlebois a 84 ans et Benson Boone, tout jeune, 23 ans seulement, et déjà plein de succès.
0: Ah oui, beaucoup.

0: prix.
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7: Eh bien, aujourd'hui, pour le secteur du nord-est de la province, c'est une alternance de soleil et de nuages. 30 % de probabilité de bruine ou averse ce matin. On prévoit un maximum de 20 degrés, sauf 15 dans certains secteurs le long de la côte. Au cours de la soirée et la nuit prochaine, partiellement nuageux. 30 % de probabilité d'averse tard ce soir et après minuit, minimum 12. Demain, vendredi, ce sera nuageux. 60 % de probabilité d'averse tard en après-midi, maximum 22 degrés, sauf 15 dans certains secteurs le long de la côte, humidex à 25. Et pour la fin de semaine, samedi, alternance de soleil et de nuages 23, même scénario dimanche et lundi prochain, alternance soleil-nuages, 30 % de probabilité d'averse avec un maximum de 28. Présentement, dans le nord-est, comme Mercure, péninsule acadienne, on a présentement 12 degrés. Du côté de Miramichi, 13. Le Restigouche, 13. Région Chaleur aussi, 13 degrés.
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9: La 45e finale des Jeux de l'Acadie est officiellement lancée. Hier soir, dans un centre Jean d'Aigle, rayonnant d'une jeunesse prête à prendre toute la place sous les projecteurs pendant les 5 prochains jours, la flamme a été allumée et le drapeau a été hissé. Roxane Priolet, chef de mission de la péninsule acadienne, nous parle des objectifs de sa délégation.
10: Ah, avoir du plaisir, se dépasser. Déjà, les jeunes sont arrivés sur l'autobus avec des cris de ralliement. L'énergie est là, donc on veut vraiment qu'ils se dépassent et qu'ils aient du plaisir.
9: Du côté de la région Chaleur, Marie-Hélène Casey, également chef de mission, nous parle des objectifs qu'elle et son équipe ont établis.
11: Nos attentes, c'est vraiment, nos jeunes sont prêts, ils se sont préparés fort. C'est vraiment qu'ils donnent leur meilleur sur le terrain, mais aussi qu'ils profitent de l'expérience, qu'ils se fassent des souvenirs, des amis. C'est vraiment ça, puis on va voir ce qui va se passer sur le terrain. Je suis certaine qu'on va avoir des belles surprises.
9: Au jeu de l'Acadie, histoire et famille font la paire. Les deux chefs de mission nous partagent une histoire qui les a touchés récemment dans l'histoire des jeux depuis le début de leur parcours respectif.
11: Ben, je vais être un peu peut-être égoïste, mais je veux dire, une belle histoire, c'est que ça fait 3-4 ans que pour nous, les Casey, c'est une histoire familiale, je veux dire. Il y a mon mari qui est impliqué, mes deux filles sont impliquées, mon gars est impliqué, mon genre est impliqué. Et mon futur petit bébé est impliqué aussi, donc c'est un peu selfish, mais c'est vraiment ça mon coup de cœur, je pense, en ce moment.
10: Oh, je te dirais que c'est une famille en particulier, la famille Robichaud, qui vraiment participe au jeu, ça fait des années, en tant qu'athlète, en tant qu'entraîneur, en tant qu'accompagnateur général. Je te dirais que l'année passée, on a un accompagnateur de la famille Robichaud qui devait se marier la fin de semaine des Jeux de l'Acadie, puis qui s'est arrangé pour repousser son mariage parce qu'il souhaitait vraiment être là. Donc, on a encore, une fois cette année, deux athlètes de la famille Robichaud. Donc, c'est vraiment... C'est une famille qu'on peut voir à toutes les finales ou presque, puis qui ont les Jeux de l'Acadie tatoués sur le cœur, donc on est vraiment content de les compter parmi nous.
9: La ville d'Edmonton en est à sa troisième participation en tant que ville hôtesse. Les compétitions débuteront ce matin à compter de 8 heures. La région Chaleur et la péninsule acadienne sauteront sur le terrain de badminton à compter de 8 heures. Les délégations s'affronteront également en mini handball mixte à compter de 8h45. Les autres disciplines qui seront en action lors du bloc A sont le soccer masculin, le volleyball féminin, le vélo de montagne et l'improvisation. Il y aura des matchs préliminaires jusqu'à 21h ce soir et la Superstation sera sur place pour relater les exploits de la péninsule acadienne et de la région Chaleur. Au hockey M18AAA, le Moose du Nord tiendra sa journée de conditionnement et de tests physiques ce samedi de 13h à 16h à l'école secondaire Nipisiguit. Les parents des joueurs devraient avoir reçu un courriel avec toute l'information nécessaire. L'équipe invite les parents qui ne l'auraient pas reçu de les contacter par courriel au Norton Moose U18AAA@gmail.com. Au tennis, il y aura des cliniques d'été pour les enfants et les adultes. Elles vont commencer le lundi 29 juin prochain. Cette année, le club tennis Chaleur offre des cliniques gratuites pour 4 groupes. Pour les enfants, il s'agit des groupes balle rouge, balle orange et balle verte. Les jeunes seront divisés selon leur niveau de jeu et il pourrait y avoir une progression pendant l'été. Les entraîneurs vont recommander un groupe pour chacun des jeunes qui se présentent. Pour la première session, ils iront avec les groupes d'âge. Pour plus d'informations, vous pouvez contacter Megan Guérette au 543-5129 ou Cam Cabrera au 252-8570. Au soccer, les deux prochains matchs de la Ligue de soccer senior de la Côte-Nord auront lieu dimanche prochain. D'abord, le FC Edmonton sera à Campbellton pour affronter le Restigouche United pour déterminer qui sera au deuxième rang uniquement. Le coup d'envoi de ce match aura lieu à 16h. Ensuite, à 18h, le Morden Pumps and Metal Chaleur sera à Caraquet pour affronter le FC Péninsule. C'est à le sport régional.
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0: Au soccer, à la Coupe du Monde, le Canada a perdu 2-1 contre la Suisse, mais participera quand même au 16e de finale. Le match aura lieu dimanche 16h contre l'Afrique du Sud. On aura l'occasion d'en parler à 8h10 à Patrice Bernier, l'ancien de l'Impact, qui est analyste et commentateur au match
7: RDS.
0: Du tournoi. Voilà.
7: Ouais, on jase avec lui à 8h10.
0: Et les Blue Jays ont perdu 3-1 devant Houston. Ils commencent une série ce soir contre les Rangers du Texas.
7: Aujourd'hui, jeudi, nous sommes le 25 juin. On vous souhaite de passer une excellente journée. J'aimerais mentionner que je vais recevoir deux membres de la formation Beaumont dans les avant-midi de la Superstation à 10h45. Beaumont qui lance un nouvel album. Alors, tous les détails à 10h45.
0: Est-ce qu'ils vont interpréter quelque chose?
7: Je ne le sais pas. Je vais recevoir Justin Doucette et Patrick Dugas. On verra bien. Peut-être qu'on aura une surprise, mais sinon, on va avoir une belle jasette, c'est certain.
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0: Deux chansons francophones, bah une qui est anglaise et française.
7: Oui, c'est ça.
0: Et francophone.
7: C'est la mienne, ma carrière. J'ai choisi Summer Nights. 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
0: The furry vivants sont galés au temps. Ça, c'est le numéro un.
7: Oui.
0: Et mon choix, c'est le numéro 2, Éric Dion et Motel de Lens.
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0: C'est la dernière de ma tournée clatienne avant l'automne. C'est la pause pour l'été. C'est pour ça que je nous ai habillés en...
7: en été?
0: En noces, quasiment. Là. C'est...
7: En noces? Non, pourquoi vous dites ça, en noces?
0: Non, on allait, on dirait qu'on va à des noces.
7: Non, moi, j'ai plutôt l'impression qu'on est habillés pour aller dans le sud. Mais pas dans le sud de la province, dans le sud du sud.
0: Non, mais c'est l'été. C'est...
7: Oui, je sais, mais non, c'est bien. Vous avez bien, ben l'intelligence artificielle oui, a bien choisi. Ça. Allez voter pour la toune que vous préférez dans les commentaires sous notre publication. Et si vous votez pour la pièce qui va gagner, ben vous courez la chance de gagner, une carte cadeau de 25 $ de l'épicerie

0: 7h44, on est prêt pour le showbiz.
1: Oui, ben on vous parle de Taylor Swift qui a fait une apparition surprise lors d'une soirée organisée par son fiancé Travis Kelce et quelques coéquipiers du football américain à Nashville, Tennessee, mardi soir. C'était le concert Titans and Friends qui réunit des artistes se produisant dans le cadre de l'inauguration annuelle d'un programme immersif d'entraînement au poste de Titan, si vous voulez, au football. Alors, on
0: receveur,
1: invite...
0: Titan, je pense que c'est receveur rapproché.
1: Rapproché, hein, il me semble. Je n'ai pas fouillé pour avoir l'information, mais il me semble que je veux... Ouais, Titan, c'est un...
0: Bloquer les gens. Non, c'est pas un receveur. Je pense que c'est un demi-défensif.
1: OK. Alors, il fait ce camp d'entraînement-là depuis quelques années.
0: OK, il bloque les adversaires et reçoit les passes du corps arrière. Ça vient, il y a tellement de termes, ça vient un peu mélangeant, surtout quand c'est anglais puis qu'il faut le traduire.
1: Alors, lors de ce concert surprise, Taylor Swift... Ben, le concert n'était pas une surprise, mais l'arrivée de Taylor Swift était une surprise. Elle a été invitée à monter sur scène par une chanteuse country, Lainey Wilson, qui a effectué un duo avec la pop star sur son succès de 2008, Love Story. Au moment de chanter l'un des passages du titre où elle dit « Il a mis un genou à terre et a sorti une bague, puis il a dit « Épouse-moi Juliette », ben Taylor Swift a montré sa propre bague de fiançailles, provoquant bien sûr... les acclamations de la foule. Travis Kelce et Taylor Swift ont annoncé, on le sait, l'été dernier, qu'ils allaient se marier. Et c'est la semaine prochaine, là. S'il n'y a pas de changement, j'espère pour eux qu'il n'y aura pas de changement.
0: C'est quoi?
1: C'est vendredi.
0: Vendredi.
1: Vendredi, la semaine prochaine, le 3 juillet. Et concernant ce mariage-là, ben il semblerait que le tout va avoir lieu au Madison Square Garden à New York. On a fait une demande pour que quelques rues autour du Madison Square Garden soient fermées, mais pas seulement pour la journée du mariage, du 2 au 4 juillet. Alors, mais comme vous l'avez mentionné tantôt, elle a les moyens pour payer la ville, pour faire en sorte qu'on ferme ces rues-là. Est-ce que les citoyens new-yorkais vont apprécier? On verra bien. Est-ce qu'ils vont pouvoir...
0: Vous savez, quand Trump est allé au match de soccer, il a
1: ah
0: fait
1: oui,
0: fermer.
1: C'est vrai.
0: Il a fait fermer. Le monde n'était pas content. Je sais que c'est
1: il
0: pas le même concept.
1: Le match de basketball.
0: Exactement.
1: Ouais,
0: alors, c'est pas
1: vrai.
0: Le même concept, mais.
1: Alors, ça devrait être la semaine prochaine, vendredi, le 3 juillet, le mariage de Travis Kelce avec Taylor Swift. Et juste vous dire que du côté de la France, vous savez, c'est.
0: La canicule.
1: La canicule depuis quelques jours et c'est loin d'être terminé. Ça va se poursuivre et on dit même que pour la semaine prochaine, on invite les gens à aller au cinéma. On va réduire le coût d'entrée.
0: Parce qu'il fait frais.
1: Parce qu'il fait frais. Mais là, ça va peut-être... on n'aura peut-être pas des chiffres exacts s'il n'y avait pas eu cette canicule-là concernant du box-office du côté de la France, bien sûr. Mais au moins...
0: Histoire de jouer.

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7: L'information avec Mathieu Friolet dans 5 minutes. Au retour, on va parler de la Coupe du monde de soccer.
8: Oui, du match, entre autres, du Canada. Canada qui s'est incliné contre la Suisse hier 2-1. Mais on poursuit quand même. On s'en va en 16e de finale à partir de dimanche contre l'Afrique du Sud. Et Patrice Bernier, qui est commentateur analyste du côté d'RDS.
7: L'ancien de l'Impact.
8: Ben oui, effectivement. Ben, il a accepté notre invitation et on va jaser avec lui là, de soccer à compter de 8h10.

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7: Bonjour à tous. Il est 8 heures aujourd'hui, jeudi. Nous sommes le 25 juin.
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8: Bon jeudi. Ici Mathieu Friolet. Voici les informations à la Superstation. Les gouvernements provincial, fédéral et municipal investissent plus de 1,1 million de dollars pour moderniser les infrastructures d'eau et d'égout à Campbellton. Les travaux sur la rue Notre-Dame comprendront le remplacement de conduites d'eau potable et d'égout pluvial, ainsi que l'amélioration du réseau de distribution d'eau. C'est ce qu'a indiqué le ministre de l'Environnement et du Changement climatique, Gilles Lepage.
9: On a un programme fédéral, provincial, municipal, une contribution des trois paliers gouvernementaux afin de bâtir des infrastructures solides sous la terre pour être capable d'accommoder des logements et de toutes sortes, incluant des logements abordables sous le long de ces réseaux-là.
8: Selon les partenaires du projet, ces améliorations permettront d'augmenter le débit d'eau et de soutenir la construction d'environ 200 nouveaux logements, dont un immeuble de 60 appartements. Les contributions proviennent du fédéral, de la province et de la ville de Campbellton. Cette annonce, de même que celle faite un peu plus tôt cette semaine à Grand-Sault, s'inscrivent dans le cadre d'une entente entre le fédéral et la province.
9: On a signé une entente avec le gouvernement fédéral de 150 millions de dollars qu'on a pour 10 ans, qu'on investit graduellement. Et puis, on avait, comme vous le savez, au Nouveau-Brunswick, on avait des besoins pressants en habitation. Il y avait des projets qui étaient prêts, mais il manquait des infrastructures de base, qui sont l'eau, les égouts et les égouts pluviaux. Et c'est ce que ce programme-là nous permet de faire et de contribuer avec le promoteur et la ville, surtout, ville et village, et le gouvernement fédéral.
8: Le ministère des Transports et de l'Infrastructure informe les citoyens que la réduction à une voie sera retirée au cours de la journée du vendredi 26 juin sur le pont entre Lamec et Chipagan, à la suite de travaux de réparation. L'information a été mise à jour sur la plateforme 511. Le ministère remercie la population de sa patience et sa compréhension pendant cette période de travaux. La police de Fredericton a annoncé mardi que l'un de ses anciens agents fait l'objet de poursuites à la suite d'une enquête portant sur son dossier professionnel. Andrew Savoy a été accusé de parjure, d'utilisation de faux documents et d'abus de confiance. La police de Fredericton a précisé avoir relevé des incohérences dans les dossiers de M. Savoy lors d'un audit interne, mais elle n'a pas donné plus de détails. Ces accusations font suite à une enquête indépendante de la police de Miramichi. Le service de police de Fredericton avait également soumis le dossier à la commission de police du Nouveau-Brunswick. Après la démission de M. Savoy, plus tôt cette année, la commission a perdu sa compétence et a classé l'affaire. M. Savoy aurait commis ses crimes entre 2023 et janvier 2026 alors qu'il était employé par la police de Fredericton. Sa comparution devant le tribunal est prévue le 28 août. Le Conseil multiculturel du Nouveau-Brunswick et le CAFI ont présenté leurs recommandations devant le Comité permanent des langues officielles dans le cadre de la révision de la loi sur les langues officielles. Les deux organismes soulignent que les barrières linguistiques s'ajoutent à d'autres défis vécus par les nouveaux arrivants et que l'accès à des services et à des milieux de vie en français est essentiel à leur intégration et à leur rétention. Ils proposent notamment de renforcer les services en français dans toutes les régions et de mieux soutenir les parcours linguistiques des nouveaux arrivants. Le Conseil multiculturel du Nouveau-Brunswick insiste aussi sur la nécessité de mesurer les résultats concrets des politiques. Une semaine après que certains Canadiens ont reçu l'ordre de rendre leur nouveau certificat de citoyenneté, quelques-uns d'entre eux ont obtenu des lettres indiquant que leur attestation était à nouveau considérée comme valide. Immigration, réfugiés et citoyenneté Canada examine actuellement les 4100 demandes de citoyenneté par filiation déposées en vertu d'une modification à la loi qui offre une voie d'accès à la citoyenneté aux personnes ayant des ancêtres canadiens. La ministre de l'Immigration, Lena Diab, se montre compatissante envers ses citoyens.
10: Moi, je comprends que c'est difficile pour beaucoup des gens. Je veux s'assurer tous les gens qu'on prend ces cas très sérieusement. J'ai donné des instructions à mon personnel de s'assurer ce qu'ils ont fait. Et à ce moment-là, moi, j'attends exactement les résultats.
8: Et en terminant, un homme de 28 ans a été arrêté à la suite d'un enlèvement survenu à Moncton et qui s'est terminé en Nouvelle-Écosse. Selon la GRC, une femme aurait été retenue contre son gré dans un véhicule par un homme armé. La victime a réussi à communiquer avec les policiers avant que l'appel ne soit interrompu. Une opération de recherche a été déclenchée et grâce à la coordination entre les forces de l'ordre du Nouveau-Brunswick et de la Nouvelle-Écosse, le véhicule a été localisé près de Elmsdale. La femme a été mise en sécurité et le suspect a été arrêté sans incident. Une enquête est en cours. Voilà, c'est ce qui complète ce bulletin d'information sur les ondes de la Superstation.
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7: C'est un ciel variable aujourd'hui pour les secteurs du nord-est de la province, alternant soleil-nuages. Il y a 30 % de probabilité de bruine ou averse ce matin, maximum 20 degrés, sauf 15 dans certains secteurs le long de la côte. Au cours de la soirée ainsi que la nuit prochaine, partiellement nuageux, 30 % de probabilité d'averse tard ce soir et après minuit, avec un minimum de 12 et demain, vendredi, généralement nuageux, 60 % de probabilité d'averse tard en après-midi. Demain, c'est un maximum de 22 degrés qu'on prévoit, sauf 15 dans certains secteurs le long de la côte, avec un humidex à 25. Pour l'instant, on a 13 degrés en moyenne dans le nord-est.
12: 8 à 6.
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0: coup de fil qu'on donne, nous, c'est un coup de pied.
1: Oui.
0: Parce que c'est dans la chanson.
1: Oui,
0: on va rejoindre notre invité de ce matin. On a pensé lui parler parce qu'on est en pleine Coupe du monde de
1: soccer. Oui, effectivement, on suit ça attentivement. Surtout que le Canada fait partie de la Coupe du monde cette année. Il a accepté notre invitation. Patrice Bernier, bonjour.
2: Bonjour.
1: Ça va bien?
2: Oui, ça va bien.
0: L'ancien de l'Impact. Là aussi, vous avez joué au hockey. Êtes-vous déjà venu à Batters avec les...
1: Les Foreurs de Val-d'Or?
2: Oui, j'ai joué contre... j'ai joué à Cathy Batters, parce qu'il y avait trois équipes des Maritimes à l'époque. Donc,
1: oui.
2: Maintenant, il y en a quelques-uns. Ben oui. C'était le départ des équipes des Maritimes dans la Ligue Junior du Québec.
1: Ben oui, on était au début, là, 97, là, 98, dans ces années-là.
0: Ouais. Alors, vous avez préféré le soccer? Ça vous a porté fruit?
2: Oui, ça a été un bon choix.
1: Effectivement.
0: Qu'est-ce que vous retenez du match d'hier contre...
1: La Suisse?
0: La Suisse.
2: C'est clair, le Canada est qualifié. Donc, pour une première fois en trois éditions qu'elle a participé à la Coupe du Monde, elle ira dans les rondes finales, en 16e de finale. Donc, avant tout ça, c'est ce qu'on doit retenir. Clairement, quand même, si j'y vais pour l'aspect plus analytique du match, un Canada qui était un peu timide au départ du match, et ça a paru, et puis a tiré de l'arrière. Donc, est revenu, a fini le match en force, mais que c'était quand même un bon premier test contre la Suisse, qui est classée 17e au monde, avant d'affronter le prochain adversaire qui est déjà connu, là, qui sera, je pense,
1: l'Afrique du Sud.
2: Oui, parce que l'Afrique du Sud a gagné son match hier. Donc c'est un bon premier test quand même contre une équipe beaucoup plus rodée, peut-être plus rusée que le Canada hier.
0: Et qu'est-ce qu'on sait de l'Afrique du Sud? Elle est combientième au niveau du classement?
2: Le classement, à ce moment-ci, ça veut rien dire. Donc c'est juste que la Suisse, ce qu'on peut dire, c'est qu'elle, c'est un pays qui est habitué à la Coupe du Monde. C'est un pays qui est habitué aussi, qui est mature, qui va souvent à les rondes finales lorsqu'elle participe à un tournoi, que ce soit ça... la Coupe du Monde ou l'Euro dans sa région. Maintenant qu'on arrive en ronde de 16e finale, le classement ne veut plus rien dire. Là, c'est mort subite. Il faut jouer le meilleur match possible et de se classer pour continuer l'aventure. Parce qu'on sait tous que là, maintenant, si le résultat n'est pas là, l'aventure s'arrête.
1: Ouais. Est-ce que vous êtes étonné, Patrice, de la performance du Canada jusqu'à maintenant?
2: Non. Le Canada est...
1: On avait une bonne équipe là pour se présenter cette année.
2: Oui, ça fait... Cette équipe-là a été... Il y a une majorité des joueurs qui ont été à la Coupe du Monde 2022, donc avaient eu l'expérience d'aller à la Coupe du Monde. Le Canada n'avait pas été pendant 36 ans. Ça fait 2 ans qu'ils ont joué la Coupe américaine en 2024, le tournoi régional de l'Amérique du Sud. Ils ont fini 4e. Ils ont la chance d'affronter certains des meilleurs pays d'Amérique du Sud au monde, dont l'Argentine, et ils ont bien fait. Donc, je crois que cette équipe-là, au niveau talent, elle a le talent, mais elle avait aussi la crédibilité, puis la confiance, puis une équipe qui est compétitive et qui savait qu'elle était dans un groupe qu'elle pouvait se tirer d'affaire. Et c'est ce qui a été montré. Maintenant, c'est de voir jusqu'à où qu'elle peut aller. Moi, j'espère jusqu'au 8e de finale, c'est ce que je souhaitais.
1: Oui.
2: Mais cette équipe-là, oui, avec un Jonathan David qui joue maintenant à la Juventus de Turin. C'est sûr, on a Ismaël Koné qui est blessé, mais il a quand même commencé le tournoi. Lui, il joue en Italie. Tu as plusieurs joueurs qui jouent dans des grands championnats ou même dans des grandes équipes du monde. Donc, cette équipe-là, elle a de la qualité, mais elle a surtout beaucoup de résilience. Il l'a démontré dans ce premier tour.
0: Et qu'est-ce qu'on devra faire pour battre l'Afrique du Sud? Est-ce qu'on connaît? Vous connaissez un peu vous connaissez sûrement l'équipe de l'Afrique du Sud?
2: Oui, l'Afrique du Sud, ils ont participé dans le groupe avec le Mexique, la Corée du Sud et la Tchéquie. Ont mal commencé le tournoi, mais ont tranquillement monté en puissance. Ont eu un match nul dans leur deuxième match. Ont été chercher la victoire qui leur a permis justement de finir deuxième de ce groupe-là. C'était pour ça qu'on voyait après le premier match, on prévoyait. Donc, ça va être une équipe qui est... c'est que le côté, c'est que maintenant, l'Afrique du Sud va se dire, j'affronte le Canada. dans son, elle, de son côté, va dire ben c'est le Canada. Il faut la respecter, mais c'est pas le Brésil, c'est pas l'Argentine, c'est pas la France. Donc, se dit que contre les autres équipes qu'elle a dû jouer, elle a sûrement déployé un système plus défensif pour se permettre d'avancer. Elle a des qualités athlétiques, elle a des qualités dans l'organisation. Mais pour moi, c'est un pays qui est prenable pour le Canada. Okay. Je pense qu'on peut regarder que le Canada, autant que pour l'Afrique du Sud, peut dire que battre le Canada est possible. Mm-hmm. Le Canada, de la façon qu'il a performé jusqu'à maintenant, peut se voir battre l'Afrique du Sud, mais ça ne sera pas facile. Mm-hmm. Ça joue jusqu'à 90 minutes et il faudra surtout jouer mieux qu'on l'a fait contre la Suisse, même si la Suisse, c'est une bonne équipe. Le Canada a quand même eu, comme j'ai dit, il avait de l'air hésitant dans la première mi-temps. Et ça a paru et on a tiré de l'arrière 2-0. Mais l'Afrique du Sud, ça va être une bonne équipe qui, je répète, monte en puissance. Défaite, match nul, victoire. Disons que son moral est beaucoup plus haut qu'elle a été au départ du tournoi.
1: Okay. Puis là, on s'en va du côté de Los Angeles. On ne sera pas en territoire canadien.
0: Décalage horaire
1: ouais,
0: aussi.
1: Toutes ces choses-là.
0: Malgré qu'à Vancouver, c'est à peu près la même chose. Là.
2: Oui, ils sont dans le même fuseau horaire parce qu'ils sont dans l'Ouest. C'est juste qu'on aurait aimé que... C'est pour ça que j'ai dit, le match, je pense qu'il est... On l'a raté contre la Suisse, parce que si le Canada l'emportait et finissait premier de son groupe, aurait joué à Vancouver.
1: C'est
2: et
1: ça.
2: Je ne suis pas mal sûr qu'il va y avoir des Canadiens qui vont se déplacer pour aller à Los Angeles, mais ça aurait été beaucoup plus facile si c'était à Vancouver. Voilà, et on sait que dans le tournoi, ça ne se finirait pas au Canada. Il fallait à un moment donné... se rendre parce que la finale, c'est à New York. Voilà, c'est ça. Ça sera le périple, ça sera un des défis. Mais je pense que c'est pas ça qui va arrêter le Canada. Comme j'ai dit, ils n'auront pas à voyager jusque dans l'Est. Ils vont continuer dans l'Ouest pour maintenant. Et ils vont aller à Los Angeles affronter l'Afrique du Sud. Et on va voir, c'est dimanche. Ça va être une belle aventure. Puis je pense une belle histoire qui s'écrit pour cette équipe-là, et surtout pour le soccer au Canada.
1: Effectivement.
0: Et en terminant, qui va, d'après vous, remporter le mondial?
2: Il y a beaucoup de bonnes équipes, mais ce mondial-là, à 48, moi, j'ai dit qu'il allait avoir quelques surprises. Il en a eu dans les premiers tours. Si on regarde tous les premiers matchs, on devrait donner peut-être à l'Argentine, parce que Messi a marqué 5 buts. Mais souvent, c'est pas... cette Coupe du Monde, c'est pas celui qui commence le mieux qui finit, c'est comment tu finis et comment tu montes en puissance.
0: Okay.
2: Et l'expérience de certaines nations va rentrer en jeu dans les 16e de finale. Les favoris, c'est la France, l'Espagne, l'Argentine qui est tenante au titre. Prenons le Brésil qui a encore gagné hier une victoire convaincante contre l'Écosse. Elle monte en puissance aussi, puis c'est elle qui a 5 Coupes du Monde, le plus au total. On l'attendait peut-être pas. Et difficile à dire qui va l'emporter, parce qu'il y a beaucoup de bonnes nations. Mais clairement, c'est l'équipe qui monte le plus en puissance tranquillement puis qui tire bien à faire quand on arrive dans les rondes finales.
1: Mais chose certaine, on a le droit à de très bons matchs de soccer.
0: Ah oui,
1: c'est tellement agréable de suivre ça. Je lisais un des commentaires que vous avez fait sur votre page Facebook, Patrice Bernier. Vous êtes surpris du nombre de buts qu'on a compté jusqu'à maintenant?
2: Non, je ne suis pas surpris du nombre de buts. C'est que il y a eu la statistique qui suit. Le tournoi a marqué, il compte les premiers 100 buts. Donc, les premiers 100 buts, parce qu'il y en a qui ont dit, oui, mais il y a plus d'équipes. Oui, mais c'est les premiers 100 buts marqués.
0: Mm-hmm.
2: C'est pas partant du nombre de matchs. C'est le premier but marqué. Et les premiers 100 buts ont été marqués. Et c'est le deuxième ou ex-aequo plus rapide que la Coupe du Monde 1958.
1: Wow.
2: Et il y a eu beaucoup de buts. Ça veut dire que, comme j'ai dit, maudit soccer plate, que certains qui n'aiment pas le soccer trouvent qu'il n'y a pas beaucoup de buts, ben, il y en a des buts. Les matchs sont excitants. Il y a eu juste 2 matchs à 0-0 et la majorité ont eu au moins 2 buts marqués. Au moins 2, puis comme marqué, 3 buts par match en moyenne présentement. Donc, ça démontre que, il y a du soccer offensif et que même qu'il y a des équipes qui, c'est une première édition, ils se sont pas juste acculés au mur pour dire on va stationner l'autobus puis on veut pas perdre, on veut pas mal paraître. Non, ils ont tenté des choses. Comme le Cap-Vert, le Curaçao, qui ont surpris des grandes nations pour maintenant. Le Cap-Vert qui a fait match nul contre l'Espagne, qui a fait match nul contre l'Uruguay, des pays qui sont considérés favoris ou du moins beaucoup mieux classés que ce pays-là. Donc, ça a été spectaculaire. Je pense qu'il y a beaucoup de buts. Et je pense que n'importe qui, moi, je suis un amateur de soccer depuis longtemps, mais n'importe qui regarde des matchs trouve que

0: merci beaucoup. Oui, à dimanche, en espérant une qualification du Canada.
1: Oui, certainement.
2: Merci beaucoup. 8h21.
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8: La Superstation à la 45e finale des Jeux de l'Acadie dans la région d'Edmundston. 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Voici un reportage d'Alain Degrasse.
2: Bonjour Alain.
9: Bonjour Claude.
1: Bonjour Alain.
9: Bonjour Sandra.
1: Alors, vous êtes en route pour les premiers matchs. On parle de soccer, de mini-handball, de volleyball féminin, même d'improvisation aujourd'hui, là.
9: Effectivement. Donc, en ce moment, sur le terrain, le badminton a débuté avec la délégation Chaleur et la péninsule acadienne dans un premier match pour ces deux délégations ce matin. Également, en mini-handball mix, à 8h45, les deux délégations vont s'affronter. On vient de mentionner l'improvisation. C'est un peu plus tard ce matin pour la péninsule acadienne. Premier match à 10h10 et ensuite pour Chaleur à 11h face à la Nouvelle-Écosse. Pour la péninsule, c'est un match face à Sud-Est. Soccer masculin, en ce moment, les représentants de la péninsule acadienne affrontent l'île du Prince-Édouard, un match réalisé il y a une vingtaine de minutes de cela. Et pour la région Chaleur, le premier match aura lieu à 10h face au Madawaska Victoria. Du côté du volleyball féminin, un match qui a débuté également il y a quelques instants entre la péninsule acadienne et le Sud-Est. Et Chaleur va affronter le Madawaska Victoria à compter de 9h15. Pour les compétitions vélo de montagne mixte, en ce moment, eh bien, c'est un parcours qui est laissé disponible pour l'entraînement pour les athlètes. Et ensuite, on va avoir le court circuit du côté, le circuit court, je devrais dire, du côté féminin à compter de 9h45. Et chez les garçons, eh bien, ce sera à 10h30 la compétition. Les compétitions sont uniquement le matin et du côté du vélo de montagne. On a des belles conditions pour les sports qui sont à l'extérieur. Finalement, on s'attendait peut-être à un peu de pluie, mais là, c'est le soleil. Il y a quelques nuages. On prévoit de la pluie un peu plus tard cet après-midi, mais on va peut-être en sortir. Alors donc, la nature est au rendez-vous pour cette première journée des Jeux. Et je pense que les athlètes sont bien heureux là, de pouvoir commencer finalement cette 45e finale.
2: Ben, merci Alain. On va vous retrouver pour des résultats d'autres reportages jusqu'à dimanche.

0: Effectivement, je suis sur place jusqu'au 29 juin. Et là, le bloc va se dérouler pour les deux prochains jours jusqu'au final. Et ensuite, il y aura bien sûr la compétition d'athlétisme qui va faire œuvre de séparation entre les deux blocs. Ceci est un reportage à l'aide de gaz dans le cadre de la 45e finale des Jeux d'Acadie à Edmonton.
1: Merci, Alain.

0: Avant de parler météo, je vous ai dit tantôt que les Jeux de l'Acadie étaient jusqu'à dimanche, c'est jusqu'à lundi.
1: Lundi, le 29 juin.
0: On parle de météo dans un instant.

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2: C'est une alternance de soleil et de nuages aujourd'hui pour nos secteurs. Il y a 30 % de probabilité de bruine ou d'averse ce matin. Maximum 20 degrés, sauf 15 dans certains secteurs le long de la côte. Au cours de la soirée, la nuit prochaine, partiellement nuageux. 30 % de probabilité d'averse tard ce soir et après minuit. Minimum 12. Demain, vendredi, généralement nuageux. 60 % de probabilité d'averse tard en après-midi. Demain, c'est un maximum de 22 qu'on prévoit, sauf 15 le long de la côte, humidex 25. Pour la fin de semaine, samedi et dimanche, alternance de soleil et de nuages, maximum 23 degrés pour les deux jours. Et lundi, alternance soleil-nuages, 30 % de probabilité d'averse avec un maximum de 28 degrés. Pour l'instant, c'est 13 en moyenne dans le nord-est.
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6: La 45e finale des Jeux de l'Acadie est officiellement lancée. Hier soir, dans un centre Jean d'Aigle, rayonnant d'une jeunesse prête à prendre toute la place sous les projecteurs pendant les 5 prochains jours, la flamme a été allumée et le drapeau a été hissé. Roxane Priolet, chef de mission de la péninsule acadienne, nous parle des objectifs de sa délégation.
7: Ah, avoir du plaisir, se dépasser. Déjà, les jeunes sont arrivés sur l'autobus avec des cris de ralliement. L'énergie est là, donc on veut vraiment qu'ils se dépassent et qu'ils aient du plaisir.
6: Du côté de la région Chaleur, Marie-Hélène Casey, également chef de mission, nous parle des objectifs qu'elle et son équipe ont établis.
8: Nos attentes, c'est vraiment, nos jeunes sont prêts, ils se sont préparés fort. C'est vraiment qu'ils donnent leur meilleur sur le terrain, mais aussi qu'ils profitent de l'expérience, qu'ils se fassent des souvenirs, des amis. C'est vraiment ça, puis on va voir ce qui va se passer sur le terrain. Je suis certaine qu'on va avoir des belles surprises.
6: Au jeu de l'Acadie, histoire et famille font la paire. Les deux chefs de mission nous partagent une histoire qui les a touchés récemment dans l'histoire des Jeux depuis le début de leur parcours respectif.
8: Ben, je vais être un peu peut-être égoïste, mais je veux dire, une belle histoire, c'est que ça fait 3-4 ans que pour nous, les Casey, c'est une histoire familiale, je veux dire. Il y a mon mari qui est impliqué, mes deux filles sont impliquées, mon gars est impliqué, mon gendre est impliqué. Et mon futur petit bébé est impliqué aussi, donc c'est un peu selfish, mais c'est vraiment ça mon coup de cœur, je pense, en ce moment.
7: Ah, oh, je te dirais que c'est une famille en particulier, la famille Robichaud, qui vraiment participe aux Jeux, ça fait des années, en tant qu'athlète, en tant qu'entraîneur, en tant qu'accompagnateur général. Je te dirais que l'année passée, on a un accompagnateur de la famille Robichaud qui devait se marier la fin de semaine des Jeux de l'Acadie, puis qui s'est arrangé pour repousser son mariage parce qu'il souhaitait vraiment être là. Donc, on a encore, une fois cette année, deux athlètes de la famille Robichaud. Donc, c'est vraiment... C'est une famille qu'on peut voir à toutes les finales ou presque, puis qui ont les Jeux de l'Acadie tatoués sur le cœur, donc on est vraiment content de les compter parmi nous.
6: La ville d'Edmonton en est à sa troisième participation en tant que ville hôtesse. Les compétitions débuteront ce matin à compter de 8 heures. La région Chaleur et la péninsule acadienne sauteront sur le terrain de badminton à compter de 8 heures. Les délégations s'affronteront également en mini-handball mix à compter de 8h45. Les autres disciplines qui seront en action lors du bloc A sont le soccer masculin, le volleyball féminin, le vélo de montagne et l'improvisation. Il y aura des matchs préliminaires jusqu'à 21h ce soir et la Superstation sera sur place pour relater les exploits de la péninsule acadienne et de la région Chaleur. Au hockey M18 AAA, le Moose du Nord tiendra sa journée de conditionnement et de test physique ce samedi de 13h à 16h à l'école secondaire Nipisiguit. Les parents des joueurs devraient avoir reçu un courriel avec toute l'information nécessaire. L'équipe invite les parents qui ne l'auraient pas reçu de les contacter par courriel au Norton Moose U18AAA@gmail.com. Au tennis, il y aura des cliniques d'été pour les enfants et les adultes. Elles vont commencer le lundi 29 juin prochain. Cette année, le Club Tennis Chaleur offre des cliniques gratuites pour 4 groupes. Pour les enfants, il s'agit des groupes balle rouge, balle orange et balle verte. Les jeunes seront divisés selon leur niveau de jeu et il pourrait y avoir une progression pendant l'été. Les entraîneurs vont recommander un groupe pour chacun des jeunes qui se présentent. Pour la première session, ils iront avec les groupes d'âge. Pour plus d'informations, vous pouvez contacter Mégane Guérette au 543-5129 ou Kaim Cabrera au 252-8570. Au soccer, les deux prochains matchs de la Ligue de soccer senior de la Côte-Nord auront lieu dimanche prochain. D'abord, le FC Edmonton sera à Campbellton pour affronter le Restigouche United pour déterminer qui sera au deuxième rang uniquement. Le coup d'envoi de ce match aura lieu à 16h. Ensuite, à 18h, le Morden Pumps and Metal Chaleur sera à Caraquet pour affronter le FC Péninsule. C'est à le sport régional.
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11: Pour terminer la saison, on a choisi deux chansons francophones.
2: Oui.
11: Une un petit peu d'anglais dedans.
2: Ben oui, c'est mon choix d'ailleurs. Matt Carrière, Summer Nights, la version française. 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

0: Et mon choix, c'est Éric Dion avec Motel de Lens. Reste quoi? 8 minutes.
1: Oui, allez voter pour la pièce que vous préférez dans les commentaires. Et si vous votez pour la pièce qui va gagner, vous courez la chance de remporter une carte cadeau de 25 $ de l'épicerie Frenette de Beresford.

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0: C'est Justin Guitare avec Un traître. À 8h45, c'est l'heure de vous dévoiler le nom de la chanson gagnante à ma toune est meilleure que la tienne, dernière de la saison.
1: Oui, de l'épicerie Frenette de Beresford. Matt Carrière, Summer Nights, c'est ma toune qui est meilleure que la tienne.
0: Vous avez gagné souvent ces derniers temps. Hein. Bravo.
1: Ben, merci à tous ceux et celles qui ont participé, qui ont voté. Et félicitations à Sonia Lagacé, la gagnante de la carte cadeau.

0: quand on va retrouver Sandra dans les avant-midi de la Superstation dès 10h30.
1: Au 92,9 FM, je vais recevoir deux membres de la formation Beaumont, Justin Doucet et Patrick Dugas, à 10h45 en studio. Ils vont nous parler du lancement de leur nouvel album 100 000 à l'heure en fin de semaine du côté de Petit Rocher. Alors, ça va être intéressant de jaser avec eux pour en connaître davantage sur ce nouvel album.
0: À demain!
1: À demain!

0: 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Voici un reportage d'Alain Degrasse.
1: Alors, je suis au pavillon sportif à Edmundston, où les compétitions de volleyball ont débuté à 8 heures ce matin. On a déjà un premier résultat pour vous. La péninsule acadienne qui affrontait le Sud-Est dans son premier match, malheureusement, s'est inclinée en 2-7. Pour la région Chaleur, le match devrait débuter dans environ une vingtaine de minutes au volleyball féminin, alors que les filles vont affronter le Madawaska Victoria. Je vous rappelle qu'au soccer masculin, en ce moment, la péninsule acadienne affronte l'île du Prince-Édouard. Le match est disputé au terrain de Saint-Jacques, donc c'est un peu plus loin. C'est une des seules compétitions qui n'est pas centralisée. Ensuite, on a l'improvisation mixte. C'est un peu plus tard ce matin que ça va débuter. À 10h10, la péninsule acadienne va affronter Sud-Est. Chaleur va affronter la Nouvelle-Écosse ensuite à 11h. Au badminton, c'est là où je me dirige en ce moment. Chaleur affronte la péninsule acadienne dans un match qui a débuté à 8h. J'aurai des résultats pour vous probablement à mon prochain reportage. Ceci était un reportage d'Anna Degrasse dans le cadre de la 45e finale des Jeux de l'Acadie à Edmundston.

0: Alternance à des nuages, 30% de probabilité de brune ou d'averse ce matin. Nappe de brouillard se dissipant en mi-journée, maximum de 20. On prévoit 15 dans certains secteurs le long de la côte. Partiellement nuageux ce soir, cette nuit. 30% de probabilité d'averse tard ce soir et après minuit. Brouillard se formant vers minuit, minimum de 12. Demain, généralement nuageux, 60% de probabilité d'averse tard en après-midi, maximum de 22. 15 le long de la côte, avec l'humidex à 25. Et pour samedi, dimanche, c'est soleil-nuages. On prévoit pour les deux jours 23 degrés.
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0: Alternance avec nuages, 30% de probabilité de bruine ou d'averse ce matin. Nappe de brouillard se dissipant en mi-journée, maximum de 20. On prévoit 15 dans certains secteurs le long de la côte. Partiellement nuageux ce soir, cette nuit. 30% de probabilité d'averse tard ce soir et après minuit. Brouillard se formant vers minuit, minimum de 12. Demain, généralement nuageux, 60% de probabilité d'averse tard en après-midi, maximum de 22. 15 de long de la côte avec l'humidex à 25. Et pour samedi, dimanche, c'est soleil nuage. On prévoit pour les deux jours 23 degrés.
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0: Alternance soleil nuages, 30% de probabilité de bruine ou d'averse ce matin. Nappe de brouillard se dissipant en mi-journée, maximum de 20. On prévoit 15 dans certains secteurs le long de la côte. Partiellement nuageux ce soir, cette nuit. 30% de probabilité d'averse tard ce soir et après minuit. Brouillard se formant vers minuit, minimum de 12. Demain, généralement nuageux, 60% de probabilité d'averse tard en après-midi, maximum de 22. 15 de long de la côte avec l'humidex à 25. Et pour samedi, dimanche, c'est soleil nuage. On prévoit pour les deux jours 23 degrés.
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1: Ici Claude Simard. Bienvenue à l'émission Top Succès d'aujourd'hui. Nous reculons dans le temps. Nous vous présentons aujourd'hui le mois d'avril 1981. Et on commence le tout aujourd'hui avec un medley de la formation Stars on 45 qui, en avril 1981, connaissait beaucoup de succès. Le medley des Beatles et d'autres artistes, effectué par un des DJ de l'époque qui est un ancien de la formation Golden Earring. Voici donc Stars on 45 à l'émission Top Succès.

Le 12 avril 1981, c'est le premier vol de la navette Columbia qui s'en va dans l'espace. Première navette spatiale américaine. Et pendant ce temps-là, dans les palmarès, Kim Carnes fait la pluie et le beau temps avec sa pièce Betty Davis Eyes à top succès avril 1981.

Nous poursuivons notre retour en arrière en avril 1981 à l'émission Top Succès aujourd'hui. En avril 81, le Canadien est sorti en 3 matchs par les Oilers d'Edmonton. Et pendant ce temps-là, les Flyers font subir le même sort aux Nordiques en 5 matchs. Faut se souvenir qu'à l'époque, la première ronde, c'était des 3-5. Côté musical, ce duo est très populaire en 1981. En fait, dans leur carrière, 40 millions d'albums vendus. Ils ont également 6 numéros 1. Voici Howlin' Oates avec Kiss on My List à top succès.

Conclure l'émission Top Succès sur les ondes de CJVA FM aujourd'hui avec une dernière pièce. Puis tout d'abord, vous rappelez que le 12 avril 1981, c'est le décès d'un grand boxeur, un des très grands d'ailleurs, et il détient toujours le record pour la longévité comme champion du monde, 11 ans et 8 mois. Alors, Joe Louis s'éteint un 12 avril 1981. Et côté musical, on vous offre April Wine, Just Between You and Me pour la formation canadienne à l'émission Top Succès.

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3: Alternance avec nuages, 30 % de probabilité de bruine ou d'averse ce matin. Nappe de brouillard se dissipant en mi-journée, maximum de 20. On prévoit 15 dans certains secteurs le long de la côte. Partiellement nuageux ce soir, cette nuit. 30 % de probabilité d'averse tard ce soir et après minuit. Brouillard se formant vers minuit, minimum de 12. Demain, généralement nuageux, 60 % de probabilité d'averse tard en après-midi, maximum de 22. 15 le long de la côte avec l'humidex à 25. Et pour samedi, dimanche, c'est soleil nuage. On prévoit pour les deux jours 23 degrés.
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0: Alternance à des nuages, 30% de probabilité de bruine ou d'averse ce matin. Nappe de brouillard se dissipant en mi-journée, maximum de 20. On prévoit 15 dans certains secteurs le long de la côte. Partiellement nuageux ce soir, cette nuit. 30% de probabilité d'averse tard ce soir et après minuit. Brouillard se formant vers minuit, minimum de 12. Demain, généralement nuageux, 60% de probabilité d'averse tard en après-midi, maximum de 22. 15 de long de la côte avec l'humidex à 25. Et pour samedi, dimanche, c'est soleil nuage. On prévoit pour les deux jours 23 degrés.
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0: Alternance soleil-nuage, 30% de probabilité de bruine ou d'averse ce matin. Nappe de brouillard se dissipant en mi-journée, maximum de 20. On prévoit 15 dans certains secteurs le long de la côte. Partiellement nuageux ce soir, cette nuit. 30% de probabilité d'averse tard ce soir et après minuit. Brouillard se formant vers minuit, minimum de 12. Demain, généralement nuageux, 60% de probabilité d'averse tard en après-midi, maximum de 22. 15 de long de la côte avec l'humidex à 25. Et pour samedi, dimanche, c'est soleil-nuage. On prévoit pour les deux jours 23 degrés.
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Alors, au cinéma Péninsule, retrouvez aujourd'hui le film d'animation toujours très populaire, Histoire de jouets 5 en 3D. Toujours à l'affiche, il y a aussi le film de science-fiction La Révélation, le suspense Backrooms, Les arrières-salles et la comédie Film de peur, cinémapéninsule.ca. Et au cinéma du centre de Caraquet, Histoire de jouets 5, Obsession, vous allez retrouver la dernière représentation du trailer La Révélation, qui met en vedette Emily Blunt, et aussi la dernière de la comédie dramatique Diamant, cinémaducentre.ca. Et bon cinéma! En musique, on poursuit tout de suite avec Ariel.

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3: Bon midi, ici Mathieu Friolet. Voici les informations sur les ondes de la Superstation. Le gouvernement du Nouveau-Brunswick maintiendra le plafonnement des augmentations de loyers à 3 % pour l'année 2027. En vigueur depuis février 2025, cette mesure vise à protéger les locataires contre les hausses importantes de loyers et à favoriser une plus grande stabilité sur le marché locatif. Le ministre responsable de la Société d'habitation du Nouveau-Brunswick, David Hickey, affirme que cette décision tient compte des pressions persistantes liées au coût de la vie. Le gouvernement indique que ce plafond s'ajoute à d'autres mesures destinées à accroître l'offre de logements et à améliorer les conditions du marché locatif dans la province. Les gouvernements provincial, fédéral et municipal investissent plus de 1,1 million de dollars pour moderniser les infrastructures d'eau et d'égout à Campbellton. Les travaux sur la rue Notre-Dame comprendront le remplacement de conduites d'eau potable et d'égout pluvial, ainsi que l'amélioration du réseau de distribution d'eau. C'est ce qu'a indiqué le ministre de l'Environnement et du Changement climatique, Gilles Lepage.
4: Un programme fédéral, provincial, municipal, une contribution des trois paliers gouvernementaux afin de bâtir des infrastructures solides sous la terre pour être capable d'accommoder des logements et de toutes sortes, incluant des logements abordables sous le long de ces réseaux-là.
3: Selon les partenaires du projet, ces améliorations permettront d'augmenter le débit d'eau et de soutenir la construction d'environ 200 nouveaux logements, dont un immeuble de 60 appartements. Les contributions proviennent du fédéral, de la province et de la ville de Campbellton. Cette annonce, de même que celle faite un peu plus tôt cette semaine à Grand-Sault, s'inscrivent dans le cadre d'une entente entre le fédéral et la province.
4: On a signé une entente avec le gouvernement fédéral de 150 millions de dollars qu'on a pour 10 ans, qu'on investit graduellement. Et puis, on avait, comme vous le savez, au Nouveau-Brunswick, on avait des besoins pressants en habitation. Il y avait des projets qui étaient prêts, mais il manquait des infrastructures de base, qui sont l'eau, les égouts et les égouts pluviaux. Et c'est ce que ce programme-là nous permet de faire et de contribuer avec le promoteur et la ville, surtout, ville et village, et le gouvernement fédéral.
3: Le ministère des Transports et de l'Infrastructure informe les citoyens que la réduction à une voie sera retirée au cours de la journée du vendredi 26 juin sur le pont entre Lamec et Chipagan, à la suite de travaux de réparation. L'information a été mise à jour sur la plateforme 511. Le ministère remercie la population de sa patience et sa compréhension pendant cette période de travaux. Des funérailles d'État auront lieu ce vendredi afin d'honorer la mémoire de l'ancienne lieutenant-gouverneure du Nouveau-Brunswick, Marilyn Trenholm Council, décédée la semaine dernière. La cérémonie se déroulera à la Mount Allison University de Sackville. Le public est invité à y assister. Les citoyens qui souhaitent offrir leurs condoléances peuvent signer un livre de condoléances en ligne. Madame Council a été lieutenant-gouverneur du Nouveau-Brunswick de 1997 à 2003, puis sénatrice de 2003 à 2008. La garderie La Petite Relève de Saint-Isidore a procédé à son ouverture officielle lors d'une cérémonie tenue le 22 juin dernier, soulignée par une coupe de ruban. L'installation, qui offre déjà 44 places désignées, répond à un important besoin en service de garde dans la région de la péninsule acadienne, où la demande dépasse l'offre. Le projet, soutenu par plus de 1,3 million de dollars en investissements provinciaux et fédéraux, emploie actuellement 13 personnes. Une demande d'agrandissement visant 48 places supplémentaires a déjà été déposée afin de réduire la liste d'attente et soutenir les familles locales. Le gouverneur de la Banque du Canada, Tiff Macklem, a lancé une mise en garde contre les déséquilibres qui persistent entre les grandes puissances économiques. Monsieur Macklem a prononcé un discours hier devant la Chambre de commerce France-Canada et Paris Europlace. Il a affirmé que les déséquilibres commerciaux ou budgétaires peuvent s'inscrire dans le fonctionnement normal des systèmes financiers mondiaux. Monsieur Macklem a toutefois tiré la sonnette d'alarme lorsque ces déséquilibres deviennent trop unilatéraux envers certains pays.
5: Quand les déséquilibres restent trop profonds et persistants d'une même côté, ils finissent par devenir excessifs. Sans les ajustements nécessaires, ils peuvent se propager par les échanges commerciaux, par les flux d'investissement, par les taux de change, par les prix des actifs.
3: Voilà, c'est ce qui complète ce bulletin d'information sur les ondes de la Superstation.
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2: La Superstation à la 45e finale des Jeux de l'Acadie dans la région d'Edmundston. 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Voici un reportage d'Alain Degrasse.
6: Alors, je suis dans le carrefour de la Cité des Jeunes à Anne-Sormanie, à Edmundston, et la journée progresse très bien ici. Le soleil était au rendez-vous ce matin. Il y a des nuages gris qui se sont peut-être bruines parfois. Mais tout va bien, les athlètes ont les sourires au visage et c'est ce qui est le plus important. J'ai les résultats pour vous, premièrement, au soccer masculin. Ce matin, la péninsule acadienne a perdu 6-3 face à l'île du Prince-Édouard dans un match qui avait débuté à 8h au terrain de Saint-Jacques. Et ici même, à la Cité des Jeunes, Chaleur a remporté une victoire in extremis de 3-2 face au Cap Victoria. Un match qui était à égalité 2-2 pendant une grande partie de la deuxième demi. Et c'est avec seulement quelques minutes à faire Chaleur, premier match au soccer. Pour les deux formations, eh bien, premièrement, la péninsule acadienne rejouera dans quelques moments face à Sud-Est. Et du côté de Chaleur, ce sera le match qui suivra à 15h face à Kent. Et deux matchs auront lieu ici même à la Cité des Jeunes. Du côté du volleyball féminin, une deuxième défaite pour la péninsule acadienne. Elle avait perdu plutôt 7 face à Sud-Est et la défaite en 2-7 face à Kent, 25-10, 25-15. Je vous rappelle que Chaleur a perdu son premier match également en 2-7, 18-25 et 26-24 contre le Madawaska Victoria. Pour la délégation Chaleur au volleyball féminin, leur prochain match aura lieu à 14h face à l'île du Prince-Édouard. En improvisation mixte, je peux noter une victoire de Chaleur, un match qui avait lieu il y a quelques instants. Alors, une première victoire pour Chaleur face à la Nouvelle-Écosse. La péninsule acadienne va commencer son deuxième match face à l'île du Prince-Édouard. Ils sont actuellement sur la scène et je n'ai pas encore eu le résultat de leur premier match. Dès que j'aurai ce résultat, je vais vous les faire venir. Je suis Alain Degrasse dans le cadre de la 45e finale des Jeux de l'Acadie à Edmundston.
2: Alternance de soleil et de nuages cet après-midi pour nos secteurs avec 30 % de probabilité de bruine ou averse, maximum 20 degrés, sauf 16 dans certains secteurs le long de la côte. Ce soir et la nuit prochaine, partiellement nuageux, 30 % de probabilité d'averse tard ce soir et au cours de la nuit, minimum 12, et demain vendredi, généralement nuageux, 60 % de probabilité d'averse tard en après-midi, maximum 22, sauf 15 le long de la côte, humidex 25.
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1: 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Ici Sandra Landry, jusqu'à 13h, encore de très belles chansons souvenirs avec The Counting Crows. Vous allez entendre Journey, Marc Dupré, Modern Talking, Emily, Nirvana, Bruce Springsteen, mais on débute le tout avec Queen. Bonne émission.

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La formation allemande Modern Talking sur les ondes de la Superstation à midi classique avec la chanson You're My Heart, You're My Soul. C'est un souvenir de l'année 1984. Modern Talking qui a surtout connu ses succès-là entre 1983 et 1987. 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En musique, on poursuit tout de suite avec Émilie. Voici Confidence.

0: 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Voici un reportage d'Alain Degrasse.
1: Alors, je suis toujours à l'école Cité des Jeunes à M. Sormani à Fredericton, alors que la 45e finale des Jeux se poursuit dans cette première journée d'activité. En ce moment, à l'intérieur, au badminton mixte, la péninsule acadienne est en train de disputer son second match de la journée. La péninsule qui s'est avouée vaincue par la marque de 5-2 face à Chaleur plus tôt ce matin. Dans quelques instants, l'équipe masculine de la péninsule acadienne va entamer son deuxième match de soccer de la journée. Il a joué plus tôt ce matin sur le terrain de la pelouse Saint-Jacques et il s'est incliné 6-3 face à Sud-Est. Du côté de la région Chaleur, victoire plus tôt ce matin par la marque de 3-2 au soccer masculin. Et il rejouera à 15h cet après-midi face à Kent. Au niveau du volleyball féminin, la péninsule acadienne s'est avouée vaincue 2 fois ce matin. Les deux rencontres en 2-7. Leur prochain match sera disputé à compter de 15h15 face à la Nouvelle-Écosse. Pour la région Chaleur, dans un match qui va débuter à 14h, ce sera leur deuxième partie. Ils ont perdu ce matin face à Madawaska Victoria en 2-7. Et là, va affronter l'île du Prince-Édouard à compter de 14h. Je vous rappelle que les compétitions de vélo de montagne se déroulent depuis ce matin. On devrait avoir des résultats à compter de 12h30, vers les environs de 13h. Je devrais avoir des résultats de cette première journée d'activité. Ce sont les circuits courts féminins et masculins. En improvisation, en ce moment, la péninsule acadienne est en train de terminer son match face à l'île du Prince-Édouard. C'est leur deuxième rencontre ce matin. J'aurai les résultats lors de mon prochain reportage concernant cette discipline. Je vous rappelle que Chaleur a remporté son premier match face à la Nouvelle-Écosse dans cette discipline. Alors donc, ceci était un reportage d'Alain Degrasse dans le cadre de la 45e finale des Jeux de l'Acadie à Edmundston.
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0: 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Ici Sandra Landry, merci de votre accueil. Je vous souhaite de passer un très bel après-midi. À compter de 15h le 3 à 7 avec Fred Parent, je vous donne rendez-vous demain matin avec Claude Simard à l'émission Matin Nord-Est. On se laisse aujourd'hui avec Trooper.

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2: Ici Claude Simard. Le vendredi de 20h à 22h, je vous invite à entendre les plus grands classiques du rock. Le meilleur des années 60, 70, 80 et même 90. On aura encore une fois un excellent choix musical. 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Un rendez-vous ce vendredi de 20h à 22h pour Classique Rock sur les ondes du 92.9.
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1: Alternance de soleil et de nuages cet après-midi pour nos secteurs avec 30 % de probabilité de bruine ou averse, maximum 20 degrés, sauf 16 dans certains secteurs le long de la côte. Ce soir et la nuit prochaine, partiellement nuageux, 30 % de probabilité d'averse tard ce soir et au cours de la nuit, minimum 12, et demain vendredi, généralement nuageux, 60 % de probabilité d'averse tard en après-midi, maximum 22, sauf 15 le long de la côte, humidex 25.
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4: Génération. La voix de Bon Jovi, John de son prénom, semble bien revenu. Sa recette gagnante révélée tantôt à la veille d'une série de 9 shows en juillet. Wanted Dead or Alive, Boston 8 Millionaire, More Than a Feeling, Hit the Bike, CCR et ECDC, Vroom Vroom, Génération, Québec, Plume, Margeau, Charlebois, Dufresne et Séguin. Et d'abord, flashback du 25 juin 2000.

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2: CCR, Charlebois, Plume et Boston. Prochaine séquence, j'ai John Bon Jovi en entrevue au People Magazine. Opération à la voie réussie, rééducation aussi avec un travailleur, un coach vocal. Il est prêt pour la série de spectacles 9 dates en résidence à Madison Square Garden de New York à partir de 7 juillet. Ensuite, série de spectacles au Royaume-Uni et en Irlande et rien pour le Canada pour l'instant. Sur Slippery When Wet en 86, Wanted Dead or Alive, Bon Jovi.
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les cons sont les très proches parents des cons.

0: rouler longtemps l'été, le plus possible les fenêtres baissées. Oui, c'est cool l'air climatisé, mais vive l'air pur, surtout si on roule sur le bord de l'eau. Free Falling, liberté totale. Tom Petty, Protest Song sur Journée d'Amérique. Richard Séguin et Grand Funk Railroad au milieu des années 70. Some Kind of Wonderful, c'est l'été génération
1: à venir. Un autre flashback.
2: Alternance de soleil et de nuages cet après-midi pour nos secteurs avec 30 % de probabilité de bruine ou averse, maximum 20 degrés, sauf 16 dans certains secteurs le long de la côte. Ce soir et la nuit prochaine, partiellement nuageux, 30 % de probabilité d'averse tard ce soir et au cours de la nuit, minimum 12, et demain vendredi, généralement nuageux, 60 % de probabilité d'averse tard en après-midi, maximum 22, sauf 15 le long de la côte, humidex 25.
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Jerry Maguire, montre-moi le pognon, quelle scène intense. Cuba Gooding Jr. et Tom Cruise. Génération Tom Cruise aura 64 ans le 3 juillet prochain d'ailleurs. Et le projet, un autre film Top Gun dans les prochaines années. Voici Garoulou à Génération.

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1: Alternance de soleil et de nuages cet après-midi pour nos secteurs avec 30 % de probabilité de bruine ou averse, maximum 20 degrés, sauf 16 dans certains secteurs le long de la côte. Ce soir et la nuit prochaine, partiellement nuageux, 30 % de probabilité d'averse tard ce soir et au cours de la nuit, minimum 12, et demain vendredi, généralement nuageux, 60 % de probabilité d'averse tard en après-midi, maximum 22, sauf 15 le long de la côte, humidex 25.
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1: On vous souhaite un bel après-midi sur les ondes de la Superstation. Ici Mathieu Friolet, voici nos informations. Le Conseil multiculturel du Nouveau-Brunswick et le CAFI ont présenté leurs recommandations devant le Comité permanent des langues officielles dans le cadre de la révision de la loi sur les langues officielles. Les deux organismes soulignent que les barrières linguistiques s'ajoutent à d'autres défis vécus par les nouveaux arrivants et que l'accès à des services et à des milieux de vie en français est essentiel à leur intégration et à leur rétention. Il propose notamment de renforcer les services en français dans toutes les régions et de mieux soutenir les parcours linguistiques des nouveaux arrivants. Le Conseil multiculturel du Nouveau-Brunswick insiste aussi sur la nécessité de mesurer les résultats concrets des politiques. Les gouvernements provincial, fédéral et municipal investissent plus de 1,1 million de dollars pour moderniser les infrastructures d'eau et d'égout à Campbellton. Les travaux sur la rue Notre-Dame comprendront le remplacement de conduites d'eau potable et d'égouts pluviales, ainsi que l'amélioration du réseau de distribution d'eau. C'est ce qu'a indiqué le ministre de l'Environnement et du Changement climatique, Gilles Lepage.
2: On a un programme fédéral, provincial, municipal, une contribution des trois paliers gouvernementaux afin de bâtir des infrastructures solides sous la terre pour être capable d'accommoder des logements et de toutes sortes, incluant des logements abordables sous le long de ces réseaux-là.
1: Selon les partenaires du projet, ces améliorations permettront d'augmenter le débit d'eau et de soutenir la construction d'environ 200 nouveaux logements, dont un immeuble de 60 appartements. Les contributions proviennent du fédéral, de la province et de la ville de Campbellton. Cette annonce, de même que celle faite un peu plus tôt cette semaine à Grand-Sault, s'inscrivent dans le cadre d'une entente entre le fédéral et la province.
2: On a signé une entente avec le gouvernement fédéral de 150 millions de dollars qu'on a pour 10 ans, qu'on investit graduellement. Et puis, on avait, comme vous le savez, au Nouveau-Brunswick, on avait des besoins pressants en habitation. Il y avait des projets qui étaient prêts, mais il manquait des infrastructures de base qui sont l'eau, les égouts et les égouts pluviaux. Et c'est ce que ce programme-là nous permet de faire et de contribuer avec le promoteur et la ville, surtout, ville et village et le gouvernement fédéral.
1: Des funérailles d'État auront lieu ce vendredi afin d'honorer la mémoire de l'ancienne lieutenant-gouverneure du Nouveau-Brunswick, Marilyn Trenholm Council, décédée la semaine dernière. La cérémonie se déroulera à la Mount Allison University de Sackville. Le public est invité à y assister. Les citoyens qui souhaitent offrir leurs condoléances peuvent signer un livre de condoléances en ligne. Madame Council a été lieutenant-gouverneur du Nouveau-Brunswick de 1997 à 2003, puis sénatrice de 2003 à 2008. La garderie La Petite Relève de Saint-Isidore a procédé à son ouverture officielle lors d'une cérémonie tenue le 22 juin dernier, soulignée par une coupe de ruban. L'installation, qui offre déjà 44 places désignées, répond à un important besoin en service de garde dans la région de la péninsule acadienne, où la demande dépasse l'offre. Le projet, soutenu par plus de 1,3 million de dollars en investissements provinciaux et fédéraux, emploie actuellement 13 personnes. Une demande d'agrandissement visant 48 places supplémentaires a déjà été déposée afin de réduire la liste d'attente et soutenir les familles locales. Le ministère des Transports et de l'Infrastructure informe les citoyens que la réduction à une voie sera retirée au cours de la journée du vendredi 26 juin sur le pont entre Lamec et Chipagan, à la suite de travaux de réparation. L'information a été mise à jour sur la plateforme 511. Le ministère remercie la population de sa patience et sa compréhension pendant cette période de travaux. Le gouvernement du Nouveau-Brunswick maintiendra le plafonnement des augmentations de loyers à 3% pour l'année 2027. En vigueur depuis février 2025, cette mesure vise à protéger les locataires contre les hausses importantes de loyers et à favoriser une plus grande stabilité sur le marché locatif. Le ministre responsable de la Société d'habitation du Nouveau-Brunswick, David Hickey, affirme que cette décision tient compte des pressions persistantes liées au coût de la vie. Le gouvernement indique que ce plafond s'ajoute à d'autres mesures destinées à accroître l'offre de logements et à améliorer les conditions du marché locatif dans la province. Voilà, c'est ce qui complète ce bulletin d'information sur les ondes de la Superstation.
3: Partiellement nuageux ce soir avec 30 % de probabilité d'averse au cours de la soirée et durant la nuit. Nappe de brouillard qui se forme vers minuit, minimum de 12. Demain vendredi, généralement nuageux, 60 % de probabilité d'averse tard en après-midi avec des nappes de brouillard qui se dissipent le matin, un maximum de 22, sauf de 15 dans certains secteurs le long de la côte avec un humidex de 25 degrés.
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3: Alors, l'indice des feux partout dans la province, c'est au vert, donc ce qui signifie que le brûlage est permis. On ne rapporte aucun incendie notable à signaler. Et si vous désirez avoir plus d'informations, vous pouvez communiquer avec la ligne d'information de brûlage au 1-866-458-8080. Le 1-866-458-8080. Vous pouvez visiter également le site internet gnb.ca dans la section Indice des feux.
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4: 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Voici un reportage d'Alain Degrasse.
9: Alors, je suis au terrain de soccer juste à côté de l'école Cité des Jeunes à M. Sormani à Edmundston, où en ce moment, il y a un chaud duel entre la formation de Kent et la région Chaleur. Kent a marqué le premier but de la rencontre dès le départ de la rencontre avec une échappée. Mais ensuite, Chaleur a créé l'égalité. C'est maintenant 1-1. On approche la mi-temps de cette première demi. Alors, il y a encore beaucoup de soccer qui va être joué entre ces deux équipes et c'est très partagé jusqu'à présent. Je vous rappelle que la délégation Chaleur a remporté son premier match au soccer masculin plus tôt ce matin par la marque de 3-2 face au Madawaska Victoria. Côté de la péninsule acadienne, à noter qu'au soccer, l'équipe a perdu ses deux premiers matchs du tournoi. a perdu plus récemment contre le Sud-Est par la marque de 8-1. Ce matin, défaite de 6-3 face à l'île du Prince-Édouard. À venir pour la péninsule acadienne, eh bien, il va y avoir un match, en fait, qui est en cours en ce moment, un deuxième match de suite au badminton. A perdu son plus récent match face au Madawaska Victoria. Donc, est en ce moment dans le gymnase de CDJ pour disputer son troisième match de badminton à deux défaites à son actif jusqu'à présent. Volleyball féminin, le match qui va débuter sous peu. C'est au pavillon sportif. Et le mini handball mix dans 15 minutes. La péninsule acadienne va disputer son troisième match à une victoire et une défaite jusqu'à présent. Pour la délégation chaleur, eh bien, en ce moment, le badminton, ça se déroule. C'est là que je m'en vais dans quelques moments pour aller voir chaleur contre le Madawaska Victoria. C'est un match qui sera chaudement disputé puisque les deux équipes aspirent aux grands honneurs dans cette discipline. Et en improvisation, compté de 16 heures, Chaleur affrontera le Madawaska Victoria dans son deuxième match de sa journée, a remporté son premier match 5-1 face à la Nouvelle-Écosse plus tôt ce matin. C'est un reportage d'Alain Degrasse dans le cadre de la 45e finale des Jeux de l'Acadie à Edmundston.

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3: Hello, hello, bon jeudi. Nous sommes le 25 juin aujourd'hui. Bienvenue dans votre 3 à 7. Fred Parent qui s'installe pour un autre 4 heures de radio. Question de vous raccompagner à la maison et on va jaser de plein de choses. On regarde un peu ce qui se passe dans l'actualité. On parle de sport. Justement, ben, parlant de sport, il y a mon collègue Alain Degrasse qui va réaliser des interventions durant l'émission directement de la 45e finale des Jeux de l'Acadie qui se déroule jusqu'au 29 juin du côté d'Edmundston avec plus de 1000 jeunes francophones d'un petit peu partout en Atlantique qui sont réunis pour cet événement. 9 régions qui sont représentées. Chaleur, Île-du-Prince-Édouard, Kent, Madawaska, Victoria, Nouvelle-Écosse, péninsule acadienne, Restigouche, Sud-Est ainsi que Terre-Neuve et Labrador. Donc, si vous voulez être au fait de tout ce qui se passe là-bas, on vous invite à surveiller nos reportages. 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Moi, de mon côté, ben, je suis un peu fébrile parce que c'est une semaine un petit peu plus courte parce que je termine aujourd'hui. Je prends un petit congé de 4 jours, y compris la fin de semaine. Donc, je serai de retour par la suite mardi à la barre du 3 à 7. Donc, j'espère juste avoir du beau temps. C'est sûr que là, je regarde, ça sera pas la Floride. En tout cas, je pense que... En tout cas, on va espérer. On va toucher du bois, là, mais je pense pas que je vais trop user de crème solaire pendant mon séjour. On va continuer du côté musical avec François Lompré. Voici « Au-dessus de ma tête » sur La Superstation.

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1: En tout cas, je trouve qu'aujourd'hui, c'est facile. Je ne sais pas pour vous, mais en tout cas, c'est une chanson bien connue. Voici les choix de réponse. Est-ce que c'est 1. Peggy March avec I Will Follow Him? 2. The Ronettes avec Be My Baby? Ou 3. Tammy Wynette avec Stand By Your Man? Donc, on est dans une chanson qui date d'il y a quelques décennies en arrière. On comprend, il y a un thème derrière ça. Alors, je vous invite à aller soumettre votre réponse directement sur notre site web au ckle.fm. Vous avez jusqu'à 17h30 pour participer et je vous souhaite bonne chance. Un peu plus tard, je vais vous parler de commandes à l'auto où, de plus en plus, il y a des chaînes de restauration rapide qui introduisent l'intelligence artificielle pour les commandes à l'auto. Alors, peut-être qu'on va voir ça très bientôt. Ça a commencé aux États-Unis. Là, ben, il y a des syndicats, il y a des associations de travailleurs qui sont inquiets, évidemment, parce que du côté des employeurs, on dit non, faites-vous-en pas. C'est parce que ça va leur permettre de les libérer de leurs tâches, de faire autre chose, mais... On a un petit peu de misère à croire ça, hein? On sait tous qu'est-ce que ça veut dire. Donc, j'aurai l'occasion de vous en reparler un petit peu plus tard. On fait une pause et au retour, c'est Éric Charland qui s'amène avec Je sais pas.
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0: 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Voici un reportage d'Alain Degrasse.
1: Alors, vous entendez les encouragements de la délégation chaleur, parents et amis qui sont dans les étoiles, ainsi que les athlètes des autres sports qui viennent encourager l'équipe de soccer masculin. Après une demi, c'est maintenant 2-1 pour Chaleur. Un but marqué en fin de première demi sur un beau jeu croisé qui a permis à Chaleur de prendre les devants. On vous rappelle que Chaleur a remporté son premier match ce matin par la marque de 3-2 face au Madawaska Victoria. Donc, une victoire ici pourrait leur garantir le premier rang de leur poule en vue des demi-finales qui auront lieu plus tard. Du côté de la péninsule acadienne, je vous rappelle, au soccer masculin, deux défaites. Premièrement, ce matin, 6-3 face à l'île du Prince-Édouard et ensuite une défaite face à Sud-Est par la marque de 8-1. Et j'ai un résultat en improvisation pour la péninsule acadienne. Victoire de 5-3. Donc, ça s'est terminé il y a quelques minutes à la salle Léo Paulin de la CDJ. En ce moment, il y a du volleyball féminin pour la péninsule acadienne qui est en action. J'aurai les résultats de cette rencontre un peu plus tard. Également, il y a du badminton mix qui est en œuvre en ce moment. La région Chaleur qui affronte le Madawaska Victoria dans un match fort important au classement. Je m'y dirige en ce moment même pour aller voir qu'est-ce qui se passe du côté du badminton mix. Je ferai des reportages jusqu'aux environs de 17h pour vous rapporter tous les détails concernant cette 45e finale des Jeux de l'Acadie. Ceci est un reportage d'Alain Degrasse pour la Superstation à Edmundston.
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0: Jennifer Lopez, David Guetta avec Save Me Tonight sur la Superstation, 15h41. Il y a de plus en plus de chaînes de restauration rapide aux États-Unis qui utilisent ou testent des systèmes d'intelligence artificielle pour prendre les commandes au service au volant. Donc, faut s'y attendre. Hein? Ils font pas les services au volant ne fera pas exception. Des entreprises comme McDonald's, Wendy's, Taco Bell, PFK, Dairy Queen et White Castle expérimentent cette technologie là afin d'accélérer le service et de réduire les temps d'attente. Et chez White Castle, l'assistant virtuel Julia est déjà utilisé dans une quarantaine de restaurants. Et selon les entreprises, ces outils permettent d'améliorer l'efficacité et la précision des commandes tout en libérant les employés pour d'autres tâches. Mais on s'entend, on sait bien que libéré pour d'autres tâches, ça va peut-être finir libéré tout court. Toutefois, ben, certains experts soulignent que les clients doivent apprendre à interagir avec ces systèmes qui ne sont pas à l'abri des erreurs. Les organisations syndicales s'inquiètent également des répercussions possibles sur l'emploi et elles demandent que les travailleurs soient consultés avant l'implantation à grande échelle de l'intelligence artificielle dans les milieux de travail. Alors, malgré certaines difficultés observées lors des premiers essais, les entreprises technologiques affirment que les robots conversationnels s'améliorent rapidement et pourraient bientôt faire leur apparition dans des restaurants canadiens. Donc, on est rendu là, mais de toute façon, on s'habitue parce que lorsqu'on appelle souvent pour des services, on est souvent, c'est une voix générée par l'IA qui nous répond. Donc, si on applique ce principe-là au service à l'auto pour les commandes, ben, je pense que ça va finir, que ça va se généraliser. Malheureusement, pour les travailleurs hein, qui vivent de ça, parce que effectivement, c'est ça bouleverse hein, le monde du travail, mais à tous les niveaux. On est de retour du côté musical tout de suite après la prochaine pause publicitaire avec on a du Gab Forêt avec Appel manqué. On a aussi 120e rue qui va nous chanter ce soir Oublions.
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0: 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Voici un reportage d'Alain Degrasse.
1: Alors, je suis au gymnase de la Cité des Jeunes à M-Sormani, où les compétitions de badminton sont en cours. Alors, je viens tout juste de voir le dernier échange entre le masculin, entre le Madawaska Victoria et Chaleur. Et les garçons de Madawaska Victoria ont signé un cinquième point pour Madvic, donc va remporter leur match face à Chaleur. Donc, c'est assuré, là, ils ont maintenant les cinq points nécessaires pour remporter la rencontre. Du côté de la péninsule acadienne, eh bien, elle est en train de jouer en ce moment face à l'île du Prince-Édouard et c'est 3-2 pour la péninsule, mais il y a encore beaucoup de matchs qui sont à jouer, là. Les doubles seront bientôt à l'œuvre pour cette rencontre. Au mini handball mix en ce moment, eh bien, il y a un match qui implique la péninsule acadienne. Je me dirige pour aller voir quel est le pointage actuel entre la péninsule acadienne et Kent. Alors, si je comprends bien le tableau, c'est présentement 14-10 en faveur de la péninsule acadienne face à Kent dans ce match de mini handball mix. Je vous rappelle que la péninsule acadienne, jusqu'à une victoire et une défaite, défaite de 12-17 face à Chaleur plus tôt ce matin, victoire de 20-5 face à Terre-Neuve et Labrador. Donc, pour aller chercher un deuxième gain dans cette discipline pour la région Chaleur, je vous rappelle, victoire donc de 17-12 face à la péninsule acadienne et victoire, c'est-à-dire défaite face à la Nouvelle-Écosse par la marque de 25-16. Il y avait du soccer masculin qui était à l'œuvre pour la région Chaleur. Aux dernières nouvelles, c'était 2-1 pour la région Chaleur en deuxième demi. Alors, dans le cadre de cette 45e finale des Jeux de l'Acadie, ceci est un reportage grâce à

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1: À nos informations aujourd'hui, tout d'abord, le ministère des Transports et de l'Infrastructure qui informe les citoyens que la réduction à une voie sera retirée au cours de la journée de demain sur le pont entre Lamec et Chipagan à la suite de travaux. Les gouvernements provincial, fédéral et municipal investissent plus de 1,1 million de dollars pour moderniser les infrastructures d'eau et d'égout à Campbellton. Le gouvernement du Nouveau-Brunswick maintiendra le plafonnement des augmentations de loyers à 3 % pour l'année 2027. La police de Fredericton, qui a annoncé que l'un de ses anciens agents fait l'objet de poursuites à la suite d'une enquête portant sur son dossier professionnel. Et des funérailles d'État auront lieu demain afin d'honorer la mémoire de l'ancienne lieutenant-gouverneur du Nouveau-Brunswick, Marilyn Trenholm Council, décédée la semaine dernière. Plus de détails et d'autres nouvelles à nos informations.
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3: Partiellement nuageux ce soir avec 30 % de probabilité d'averse au cours de la soirée et durant la nuit. Nappe de brouillard qui se forme vers minuit, minimum de 12. Demain vendredi, généralement nuageux, 60 % de probabilité d'averse tard en après-midi avec des nappes de brouillard qui se dissipent le matin. Un maximum de 22, sauf de 15 dans certains secteurs le long de la côte avec un humidex de 25 degrés.
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0: Charlotte Cardin et The Way We Touch sur la Superstation. C'est la deuxième heure de votre 3 à 7 en ce jeudi 25 juin. Fred Parent qui vous raccompagne jusqu'à la maison et tout en musique, évidemment. Grâce à la musique, hein, on termine toujours la journée de belle façon. On a Milky Chance qui s'amène dans quelques instants avec Camouflage. On a aussi Tommy Poulin avec Du Fun dans Cabane. Et je vous rappelle que tout au long de l'émission, il y a mon collègue Alain Degrasse qui effectue des reportages directement des Jeux de l'Acadie. Question de nous tenir informés des plus récents développements. Et c'est toujours le temps de participer à notre concours de la chanson à 100 000 à l'heure Saint-Hubert Express. Si vous avez manqué l'extrait de tout à l'heure, ben je vous le refais entendre à l'instant.
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0: Et là, on passe au choix de réponse. Est-ce que c'est 1. Peggy Marsh avec I Will Follow Him, 2. The Ronettes avec Be My Baby ou 3. Tammy Wynette avec Stand By Your Man? Alors, je vous invite à aller soumettre votre réponse dès maintenant au ckle.fm. Je vous souhaite bonne chance!

0: 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Voici un reportage d'Alain Degrasse.
1: Alors, je suis au pavillon sportif du Centre Jean d'Aigle à Edmundston, où se déroulent en ce moment les compétitions de volleyball féminin. Alors, un match qui vient de se conclure pour la péninsule acadienne, qui avait perdu ses deux premiers matchs jusqu'à présent en 2-7. Eh bien, c'est chaudement disputé. Une rencontre face à la Nouvelle-Écosse, mais a dû s'avouer vaincu en 3-7. Le troisième set, une défaite de 15-13. Donc, on a été jusqu'au bout. Mais malheureusement, donc, une troisième défaite pour la péninsule acadienne au volleyball féminin. Dans quelques moments, de l'autre côté, sur l'autre terrain, eh bien, ce sera la délégation Chaleur qui va affronter le Restigouche. Les deux équipes ont une victoire et une défaite à leur actif. Donc, on se dispute une deuxième position dans leur poule qui est dominée par le Madawaska Victoria. Donc, un match fort important pour la suite des choses pour Chaleur et Restigouche. Je serai là pour suivre l'action de cette rencontre. Je vous rappelle qu'au soccer, Chaleur menait 4-1 avec quelques minutes à faire à la deuxième demi. Donc, Chaleur qui était en route vers une deuxième victoire dans cette discipline. Au badminton, ce sera une défaite face au Madawaska Victoria. On tire déjà de l'arrière 5-1 officiellement, mais il y a peut-être d'autres matchs qui se sont conclus depuis mon absence du gymnase de CDG lorsque je me suis déplacé ici au volleyball. En improvisation, je vous rappelle, victoire de 5-3 de la péninsule acadienne. La délégation Chaleur débute son match d'improvisation en ce moment à l'auditorium Léo Paulin. Ceci était un reportage d'Alain Degrasse dans le cadre de la 45e finale des Jeux de l'Acadie à Edmundston.
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Fly by Midnight avec la chanson No Choice sur la Superstation. Dans le monde artistique, on parle de la chanteuse Madonna qui est méconnaissable pour plusieurs. À 67 ans, Madonna qui apparaît transformée, c'est le moins qu'on puisse dire, en une du magazine américain Interview, au point où même certains de ses plus grands fans peinent à la reconnaître. Les images relayées autant par le magazine que par la chanteuse ont rapidement envahi les réseaux sociaux au cours des derniers jours. Et si plusieurs se réjouissent de voir leur idole mousser abondamment à la sortie de son album Confession 2, attendu le 3 juillet prochain, d'autres se sont plutôt attardés à son apparence dans la lentille de la photographe Nadia Lee Cohen. Alors, il y a des gens qui se demandaient, mais c'est qui? Ils l'ont tout simplement pas reconnu. Et certains lui ont trouvé des airs avec l'actrice Uma Thurman, du mannequin Alex Consani ou encore de l'artiste britannique Bimini Bonboulash. Donc, la chanteuse semble avoir anticipé ses commentaires, accompagnant la une du magazine de la mention « Je peux être qui je veux » sur ses réseaux sociaux. Alors, au cours de cet entretien, Madonna a notamment révélé avoir été sans abri dans les années précédant ses premiers succès radiophoniques. Donc, elle dit qu'elle n'avait pas d'argent, elle se débrouillait là, comme elle le pouvait. Elle squattait là, des appartements. Donc, ça n'a pas été une vie très facile avant de connaître la gloire et le succès. La chanteuse a également confirmé que le film sur sa vie qui devait mettre en vedette Julia Garner dans son rôle est bel et bien abandonné. Donc, voilà, en gros, ce qui ressort de cet article. Mais le plus étonnant, c'est surtout c'est cette photo où, on ne la reconnaît pas, c'est le cas de le dire. On va l'écouter, tiens, avec une chanson extraite de son répertoire. C'était la belle époque, dans les années 80, avec la chanson True Blue, 1986. Voici Madonna.

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1: Partiellement nuageux ce soir avec 30 % de probabilité d'averse au cours de la soirée et durant la nuit. Nappe de brouillard qui se forme vers minuit, minimum de 12. Demain vendredi, généralement nuageux, 60 % de probabilité d'averse tard en après-midi avec des nappes de brouillard qui se dissipent le matin. Un maximum de 22, sauf de 15 dans certains secteurs le long de la côte avec un humidex de 25 degrés.
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1: La minute sportive de la presse canadienne, tout d'abord au hockey. La joueuse étoile québécoise Marie-Philippe Poulin sera opérée à un genou à la fin du mois de juillet. C'est ce qu'a annoncé la directrice générale de la Victoire de Montréal, Danielle Sauvageau, ce matin. Poulin va subir une intervention chirurgicale au ligament croisé antérieur et au ménisque cet été à la suite d'évaluations médicales supplémentaires des blessures subies au cours de la saison 2025-2026. On ignore pour l'instant la durée de la convalescence de Poulin ainsi que la durée de sa période de rééducation. La Québécoise âgée de 35 ans a cependant assuré en visioconférence n'avoir jamais songé à la retraite. D'autre part, le président des opérations du Canadien de Montréal, Jeff Gorton, rencontrera les membres des médias aujourd'hui afin de discuter de divers sujets. Il sera notamment question du repêchage de la LNH qui va commencer demain soir à Buffalo, ainsi que du marché des transactions et de celui des joueurs autonomes. Il est à noter que le directeur général du Tricolore, Ken Hughes, doit rencontrer les journalistes demain après la première ronde de l'encan annuel de la LNH. Et par ailleurs, il y a l'attaquant du Canadien Brendan Gallagher qui sera désigné citoyen d'honneur par la Ville de Montréal cet après-midi. La mairesse de Montréal, Soraya Martinez-Ferrada, va participer à une cérémonie au cours de laquelle le vétéran âgé de 34 ans recevra le titre de citoyen d'honneur dans le hall de l'Hôtel de Ville de Montréal. Gallagher qui a indiqué lors du bilan de fin de saison du Tricolore le mois dernier qu'il ne sera probablement pas de retour avec l'équipe la saison prochaine, mettant ainsi un terme à un séjour de 14 saisons dans la métropole. Et je vous rappelle qu'il y a mon collègue Alain Degrasse qui poursuit sa couverture des Jeux de l'Acadie. Donc, c'est la 45e édition. Il y a plus de 1000 jeunes qui ont convergé vers Edmundston pour cet événement. Donc, rappelons que 9 régions sont représentées, soit Chaleur, Île-du-Prince-Édouard, Kent, Madawaska-Victoria, Nouvelle-Écosse, péninsule acadienne, Restigouche, Sud-Est, ainsi que Terre-Neuve et Labrador. Voilà, c'était la Minute sportive de la presse canadienne.
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4: 16h54 minutes, il y a Apple qui a annoncé une hausse du prix de plusieurs de ses produits, dont les ordinateurs Mac, les tablettes iPad et certains accessoires, et ça en raison de la forte augmentation du coût des puces mémoire alimentées par la demande liée à l'intelligence artificielle. Donc, aux États-Unis, les augmentations varient de 30 à 300 $ selon les modèles. Par exemple, le MacBook Pro de 14 pouces passe de 1 700 à 2 000 $ américains, c'est quand même de l'argent. Tandis que l'iPad Air grimpe de 600 à 750 $. L'entreprise affirme que l'explosion des besoins en mémoire et en stockage pour les centres de données d'intelligence artificielle exerce une pression sans précédent sur les chaînes d'approvisionnement. Apple soutient avoir absorbé ses coûts jusqu'à maintenant, mais juge désormais les hausses de prix inévitables. Les iPhones ne sont pas touchés pour le moment. À la suite de cette annonce, l'action d'Apple a reculé de plus de 6 % à la bourse de New York. Et selon plusieurs firmes spécialisées, les prix des puces mémoire continuent d'augmenter rapidement et la situation pourrait se prolonger jusqu'en 2027. Alors nous, on s'informe dans quelques instants avec le bulletin complet de 17h sur la Superstation.

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3: On vous souhaite un bel après-midi sur les ondes de la Superstation. Ici Mathieu Friolet. Voici nos informations. Le gouvernement du Nouveau-Brunswick a rendu public un rapport sur la sécurité dans les foyers de soins de la province. L'examen met en lumière plusieurs pistes d'amélioration, notamment l'augmentation des effectifs, le recours accru à la technologie, ainsi qu'un meilleur partage de l'information en matière de sécurité. La ministre des Aînés, Lynn Chantal Boudreau, affirme que ce rapport constitue une étape importante pour offrir des milieux de vie plus sécuritaires et mieux adaptés aux besoins des résidents. Deux nouvelles ressources ont également été lancées afin d'aider les familles à signaler des préoccupations concernant les soins reçus par leurs proches en établissement de longue durée. Le réseau de santé Vitalité a dressé hier à Bathurst le bilan de son année 2025-2026, marqué par plusieurs avancées en matière d'accès aux soins. Parmi les faits saillants, le réseau souligne l'expansion des équipes locales de santé familiale qui ont contribué à réduire les visites non urgentes aux salles d'urgence. Vitalité rapporte également une hausse du nombre de chirurgies réalisées et une diminution importante dans des interventions en attente depuis plus d'un an. Le réseau compte maintenant 320 employés et 48 médecins de plus qu'il y a un an. Sa présidente directrice générale, la docteure France Desrosiers, affirme que ces progrès reflètent l'engagement des équipes à améliorer continuellement les soins offerts à la population.
4: Je pense qu'on a maintenu nos promesses par rapport à nos grandes priorités, qui étaient d'améliorer l'accès aux soins de santé primaire, d'améliorer l'accès à un lit de soins aigus quand les gens ont besoin d'être hospitalisés. C'est la priorité qu'on appelle le cheminement patient. Et puis, on a commencé notre programme pour accompagner nos gestionnaires et les outiller pour qu'ils se sentent plus confiants et équipés pour faire face à des équipes qui travaillent fort puis qui arrivent à créer des environnements qui sont attrayants pour retenir notre monde.
3: La présidente directrice générale précise que les mesures de rétention du réseau de santé Vitalité ont fonctionné auprès du personnel.
4: Alors, on a réussi à retenir notre monde. Ça fait que ça, c'est un des résultats qu'on a. On a réussi à attacher 95 % de notre clientèle à une équipe de santé familiale ou à un pourvoyeur de soins de santé primaire. Puis on a diminué nos taux d'occupation dans les hôpitaux de 105 à 95 % en moyenne.
3: La docteure France Desrosiers précise que les temps d'attente ont diminué, de même que les taux d'occupation.
4: Oui, absolument. Parmi les autres priorités, il y avait entre autres les temps d'attente en chirurgie. Donc, ça aussi, ça l'a diminué pour la chirurgie de la hanche, chirurgie du genou. Les volumes ont augmenté, les attentes ont diminué de 20 %
3: La gouverneure générale du Canada, Louise Arbour, présidera demain à Rideau Hall une cérémonie de remise de distinctions honorifiques canadiennes. Au total, 28 personnes seront admises à l'Ordre du Canada, dont l'artiste acadien de la Nouvelle-Écosse, Ronald Bourgeois, reconnu pour plus de 40 ans de contribution à la promotion de la culture acadienne. L'ancienne sénatrice Claudette Tardif sera également honorée pour son engagement envers les droits linguistiques et la francophonie canadienne. Plusieurs autres décorations pour bravoure, services méritoires, bénévolat et contributions aux régions polaires seront également remises. La Société de l'Acadie du Nouveau-Brunswick a tenu sa 53e Assemblée générale annuelle après la tenue des États généraux de l'Acadie. Les membres ont discuté des orientations futures de l'organisme. Les membres ont choisi un nouveau conseil d'administration et procédé à l'assermentation d'un nouveau président, Gérald Arsenault, qui veut prioriser le dialogue au sein du conseil d'administration.
5: Moi, ce qui compte vraiment pour moi à l'intérieur d'un conseil d'administration, c'est que les gens discutent. affirme, confirme, pose des questions. Moi, il y a quelqu'un, il y a un sage qui m'a dit justement lors des États généraux que si on est 10 personnes et les 10 personnes disent la même chose, ben il y a 9 personnes de trop.
3: Monsieur Arsenault affirme qu'il veut faire avancer les causes qui touchent la communauté acadienne.
5: On souhaite d'avancer, on souhaite on va de l'avant avec nos revendications. On a fait une grosse victoire quelques vendredis passés, comme vous savez. C'est la décision de la Cour suprême face à la lieutenant-gouverneur ou la position de lieutenant-gouverneur du Nouveau-Brunswick. Et ça, c'est une grosse, grosse victoire. Et il y a toutes les alinéas d'une décision comme ça qu'on est encore à analyser. Puis je pense que le gouvernement de leur côté sont à analyser aussi.
3: Le président de la Société de l'Acadie du Nouveau-Brunswick ajoute que ce jugement peut aider son organisme dans ses futures demandes au gouvernement.
5: On a une belle carte dans notre manche maintenant pour arriver, travailler dans la direction de l'égalité réelle des deux communautés au Nouveau-Brunswick et du même coup, du même souffle, l'autonomie institutionnelle qu'on cherche à avoir aussi.
3: Merci d'avoir été à l'écoute. C'est ce qui complète ce bulletin d'information sur les ondes de la Superstation.
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7: Partiellement nuageux ce soir avec 30 % de probabilité d'averse au cours de la soirée et durant la nuit. Nappe de brouillard qui se forme vers minuit, minimum de 12. Demain vendredi, généralement nuageux, 60 % de probabilité d'averse tard en après-midi avec des nappes de brouillard qui se dissipent le matin. Un maximum de 22, sauf de 15 dans certains secteurs le long de la côte avec un humidex de 25 degrés.
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0: La Superstation à la 45e finale des Jeux de l'Acadie dans la région d'Edmundston. 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Voici un reportage d'Alain Degrasse.
1: Alors, je suis en direct du pavillon sportif du Centre Jean d'Aigle où se déroule en ce moment un match de volleyball féminin entre la région Chaleur et le Restigouche. C'est un match qui a été à sens unique pendant une bonne partie de la rencontre pour le Restigouche. Mais là, on assiste à toute une remontée de Chaleur en deuxième set. Tiré de l'arrière à un moment donné, 21-13. Et là, c'est 22-18. Bon, là, le Restigouche vient de marquer un 23e point. Donc, la délégation Chaleur qui tire de l'arrière déjà 1-7-0 dans cette rencontre. Je peux noter qu'au volleyball féminin, que la péninsule acadienne a perdu ses trois matchs au courant de la journée et va disputer un match un peu plus tard. Donc, ce sera donc demain que reprendra l'action pour le volleyball féminin pour la péninsule acadienne. À venir pour la délégation de la péninsule acadienne, à compter de 17h45, il y aura de l'improvisation à la salle Léo Paulin. Ensuite, du soccer masculin à 18h à la pelouse Saint-Jacques. Et ce sera leur troisième match de la journée après deux défaites au soccer masculin. Et il y aura du badminton à compter de 19h. Pour la région Chaleur, à venir au courant de cette soirée, eh bien, il y aura du badminton à 19h. Du soccer masculin à 19h30 et de l'improvisation à compter de 20h15. Et là, bien, en ce moment, Chaleur est au service. C'est 24-20 pour la délégation du Restigouche. Alors, on va attendre voir si ce sera le point de la victoire. Non, alors Chaleur qui tient le coup. Alors, nous serons sur place, bien sûr, pour cette 45e finale des Jeux de l'Acadie. Ceci est un reportage d'Alain Degrasse dans le cadre de la 45e finale des Jeux de l'Acadie à Edmundston.

0: Garçon.
1: Darren Vaudreuil et Mauvais Garçon, bien branché dans votre 3 à 7, quatrième édition de la semaine en compagnie de Fred Parent. Merci d'être là. Et là, c'est le blitz final. Si vous voulez participer à notre concours de la chanson à 100 000 à l'heure Saint-Hubert Express, bien, il vous reste à peine 10 minutes. Donc, 10 minutes, ça passe vite. Donc, je vous invite à tendre l'oreille à nouveau. Je vais vous faire entendre l'extrait du jour et je vous reviens avec nos trois choix de réponse. La chanson à 100 000 à l'heure, Saint-Hubert Express. Vous croyez connaître le titre ou l'interprète de cette chanson? Rendez-vous dès maintenant au ckle.fm. Bonne chance! Alors voici les choix de réponse. Est-ce que c'est 1. Peggy Marsh avec I Will Follow Him, 2. The Ronettes avec Be My Baby, ou encore 3. Tammy Wynette avec Stand By Your Man? Je vous invite à aller soumettre votre réponse au ckle.fm dans la section du concours et je vais vous donner la bonne réponse quelque part entre 17h30 et 18h. C'est une petite semaine de 4 jours dans mon cas parce que je vais être en congé demain ainsi que lundi. J'espère que vous passez un bel après-midi et surtout que vous êtes en pleine forme de votre côté. On a présentement 19 degrés sur la région chaleur et c'est 15 degrés du côté de la péninsule acadienne. Ce qui s'en vient du côté musical, on a les gars du Nord avec Charlie. On a aussi Franck Hudon qui sera là un petit peu plus tard avec sa chanson « Droit devant ».

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Partiellement nuageux ce soir avec 30 % de probabilité d'averse au cours de la soirée et durant la nuit. Nappe de brouillard qui se forme vers minuit, minimum de 12. Demain vendredi, généralement nuageux, 60 % de probabilité d'averse tard en après-midi avec des nappes de brouillard qui se dissipent le matin. Un maximum de 22, sauf de 15 dans certains secteurs le long de la côte avec un humidex de 25 degrés.

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C'était Train et The Weeknd, 17h39 minutes. Maintenant, c'est le moment de vous dévoiler notre chanson à 100 000 à l'heure Saint-Hubert Express aujourd'hui en ce jeudi. Alors, parmi les choix de réponses que je vous avais donnés, la bonne réponse était la 1, Piggy March avec I Will Follow Him. Donc, félicitations si vous avez eu cette réponse. Vous êtes éligible pour le tirage de demain. On va faire tirer à nouveau un Familial 4 pour emporter aux 4 choix du rôtisseur en salle à manger. 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Alors, cette chanson, I Will Follow Him, qui a été enregistrée en 1963 par Little Piggy March. Ça a été un très, très, très gros succès. On a entendu cette chanson-là aussi dans certains films. Et nous, on se rappelle ce souvenir des années 60, même si plusieurs n'étaient peut-être pas nés à l'époque. N'empêche que je pense que tout le monde connaît la référence, hein, tout le monde connaît cette chanson-là. Donc, on vous l'offre à l'instant sur la Superstation.

0: 17h presque 52 minutes sur la scène internationale. On revient sur ce séisme qui a secoué le Venezuela. Donc, il y a des équipes de secours qui sont à pied d'œuvre dans les zones les plus durement touchées par ces deux puissants séismes qui ont secoué le Venezuela, qui ont fait au moins 164 morts, près de 1000 blessés et piégeant de nombreuses personnes sous des décombres. Donc, les séismes de magnitude 7.2 et 7.5 survenus hier soir comptent parmi les plus puissants à avoir frappé le Venezuela depuis plus d'un siècle et ont été ressentis dans toute la région. Le principal aéroport du pays a été endommagé et fermé, tandis que des bâtiments ont été évacués dans des régions aussi éloignées que l'Amazonie brésilienne, à environ 1700 km de Caracas, la capitale vénézuélienne. Alors, il y a la présidente par intérim du Venezuela, Delcy Rodríguez, qui a fait savoir que les autorités transféraient des équipes de secours depuis d'autres régions du pays vers la Guajira, décrite comme la zone la plus durement touchée. Le ministre de l'Intérieur, Diosdado Cabello, a exhorté la population à rester à l'extérieur parce que les répliques risquaient d'endommager davantage les bâtiments. Certaines parties de la capitale ont été privées d'électricité et de réseaux mobiles. Et à Caracas, le service de météo a été suspendu et l'approvisionnement en gaz naturel a été coupé. Donc voilà, situation très préoccupante là, du côté du Venezuela, où l'aide internationale s'organise également. Donc, il y a plusieurs pays qui ont levé la main là, pour apporter leur aide. On poursuit du côté musical, mais on retourne de la pause avec Jeunes de quartier et Better Days.
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0: Partiellement nuageux ce soir avec 30% de probabilité d'averse au cours de la soirée et durant la nuit. Nappe de brouillard qui se forme vers minuit, minimum de 12. Demain vendredi, généralement nuageux, 60% de probabilité d'averse tard en après-midi avec des nappes de brouillard qui se dissipent le matin. Un maximum de 22, sauf de 15 dans certains secteurs le long de la côte avec un humidex de 25 degrés.
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Dans quelques instants, on vous sert du BTS avec Swim. On a aussi Alex Warren avec Fever Dream. Et du côté francophone, Gabriel Fredette qui va nous chanter Le Bon Choix dans les prochaines minutes sur la Superstation 92.9 94.1.

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0: Partiellement nuageux ce soir avec 30% de probabilité d'averse au cours de la soirée et durant la nuit. Nappe de brouillard qui se forme vers minuit, minimum de 12. Demain vendredi, généralement nuageux, 60% de probabilité d'averse tard en après-midi avec des nappes de brouillard qui se dissipent le matin. Un maximum de 22, sauf de 15 dans certains secteurs le long de la côte avec un humidex de 25 degrés.
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5: C'est déjà tout pour votre quatrième 3 à 7 de la semaine. Fred Parent qui vous accompagnait depuis 15 heures pour ce show de fin de journée. De mon côté, ben c'est un peu la semaine qui se termine aujourd'hui parce que je serai en congé demain ainsi que lundi. Alors, je vous souhaite de passer une excellente fin de journée, une bonne fin de semaine aussi par le fait même. Et demain matin, pour les Lève-Tôt, la présentation de l'émission Matin Nord-Est. Bye bye tout le monde, portez-vous bien.

0: Partiellement nuageux ce soir avec 30 % de probabilité d'averse au cours de la soirée et durant la nuit. Nappe de brouillard qui se forme vers minuit, minimum de 12. Demain vendredi, généralement nuageux, 60 % de probabilité d'averse tard en après-midi avec des nappes de brouillard qui se dissipent le matin. Un maximum de 22, sauf de 15 dans certains secteurs le long de la côte avec un humidex de 25 degrés.
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0: Partiellement nuageux ce soir avec 30 % de probabilité d'averse au cours de la soirée et durant la nuit. Nappe de brouillard qui se forme vers minuit, minimum de 12. Demain vendredi, généralement nuageux, 60 % de probabilité d'averse tard en après-midi avec des nappes de brouillard qui se dissipent le matin. Un maximum de 22, sauf de 15 dans certains secteurs le long de la côte avec un humidex de 25 degrés.
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1: Partiellement nuageux ce soir avec 30 % de probabilité d'averse au cours de la soirée et durant la nuit. Nappe de brouillard qui se forme vers minuit, minimum de 12. Demain vendredi, généralement nuageux, 60 % de probabilité d'averse tard en après-midi avec des nappes de brouillard qui se dissipent le matin, un maximum de 22, sauf de 15 dans certains secteurs le long de la côte avec un humidex de 25 degrés.
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